cette fermeture. Et nous avons également parlé avec le président du partage Notre-Dame, Marc Valence. Selon lui, lors d'une récente rencontre avec Santé Québec, il aurait été notamment évoqué certaines préoccupations liées au fonctionnement du service et sans toutefois recevoir d'avis formel laissant croire que l'avenir était compromis. Par ailleurs, un appel d'offres est en cours afin de trouver un organisme qui pourrait reprendre le service et celui-ci se termine le 4 août prochain. Hier, en fin de journée, vers 19h, les services d'urgence ont été appelés à se rendre près de l'aéroport régional André Fortin de Victoriaville pour un accident d'aéronef. À leur arrivée, l'aéronef a pris feu et le décès de la personne qui se trouvait à bord a été constaté sur place. La SQ indique avoir des raisons de croire que la victime serait une femme de 23 ans, mais une identification formelle demeure nécessaire. La cause de l'incident demeure indéterminée et l'enquête se poursuit. Voilà, pour plus de détails et d'autres nouvelles, rendez-vous au m105.ca.

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3: Ici Marianne Roy et voici les infos M105. La ville de Sutton a adopté à l'unanimité ses nouveaux règlements d'urbanisme lors de la séance extraordinaire tenue le 16 juillet dernier. C'est une révision amorcée il y a 2 ans et demi déjà qui vise à moderniser les règles encadrant l'aménagement et le développement du territoire. La ville indique que ces règlements découlent du nouveau plan d'urbanisme entré en vigueur en janvier et qu'ils ont été bonifiés à la suite de consultations citoyennes et publiques. Aux États-Unis, une juge fédérale a approuvé un règlement de 1,5 milliard de dollars en argent américain en matière de droits d'auteur. La société d'intelligence artificielle Anthropic versera à des milliers d'auteurs environ 3 000 dollars par ouvrage après avoir utilisé des copies piratées de leurs œuvres pour entraîner son agent conversationnel Claude. Sur plus de 482 000 livres concernés, c'est environ 91 % d'entre eux qui doivent recevoir un paiement. Et donc, l'avocat déplaignant Justin Nelson a indiqué dans une déclaration que cet accord constitue le plus important recouvrement de droits d'auteur jamais enregistré. Et des travaux d'entretien de la chaussée entraîneront une circulation en alternance sur le chemin Bonneville à Lac-Brome à compter de demain. L'entrave touchera la route 215 entre les chemins de la baie Robinson et de Fulford et devrait se poursuivre jusqu'au vendredi 7 août. Les travaux auront lieu du lundi au jeudi de 7h à 18h. Voilà, pour plus de détails et d'autres nouvelles, rendez-vous au m105.ca.

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5: Ici Marianne Roy et voici les infos M105. La fermeture annoncée hier de la halte répit du partage Notre-Dame à Granby continue de susciter des réactions. Selon les informations obtenues, le service prendra fin le 5 septembre prochain à la suite de la décision de Santé Québec de ne pas renouveler son entente de financement. Du côté syndical, le conseil central de la CSN de l'Estrie poursuit ses démarches pour tenter d'éviter cette fermeture. Et nous avons également parlé avec le président du partage Notre-Dame, Marc Valence. Selon lui, lors d'une récente rencontre avec Santé Québec, il aurait été notamment évoqué certaines préoccupations liées au fonctionnement du service et sans toutefois recevoir d'avis formel laissant croire que l'avenir était compromis. Par ailleurs, un appel d'offres est en cours afin de trouver un organisme qui pourrait reprendre le service et celui-ci se termine le 4 août prochain. Hier, en fin de journée, vers 19h, les services d'urgence ont été appelés à se rendre près de l'aéroport régional André Fortin de Victoriaville pour un accident d'aéronef. À leur arrivée, l'aéronef a pris feu et le décès de la personne qui se trouvait à bord a été constaté sur place. La SQ indique avoir des raisons de croire que la victime serait une femme de 23 ans, mais une identification formelle demeure nécessaire. La cause de l'incident demeure indéterminée et l'enquête se poursuit. Voilà, pour plus de détails et d'autres nouvelles, rendez-vous au m105.ca.

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0: Ça commence bien au 189 jusqu'à 8h30 dans M105 le matin.
3: C'est déjà le milieu de la semaine. On est mercredi le 22 juillet. Il est 6h. On a 19 degrés. Bienvenue dans M105 le matin. Là, le mercredi, si vous êtes en vacances, vous vous dites, il me reste très peu de jours. Et si vous vous en allez vers les vacances comme Martin, vous vous dites, ça sent
4: Il en reste moins qu'il en restait.
3: T'as hâte, hein? Comment vas-tu?
4: Oui, c'est j'ai hâte. Ça, vraiment, ça
3: arrive. Garde à dents le matin.
4: Ah oui, ça. Ouais. Ben oui, moi, plus je gambade.
3: Avec des petits Florence, oui, comment vas-tu ce matin? Oui, moi, je vais bien, même si je serai pas en vacances dans 3 jours, mais...
4: Florence ne gambade pas.
3: Oui, elle gambade parce qu'elle vient travailler avec nous.
4: C'est d'accord.
3: Voilà.
4: Oui, mais fais pas ça avec la hauteur de tes sandales ce matin. J'ai peur que tu te fasses mal.
5: Moi, je pourrais tout faire avec ces sandales-là. Je peux changer un pneu.
3: Est-ce que vous pouvez nous décrire les sandales? Je les vois même pas.
4: OK, ben ils sont assez hautes quand même.
5: Ils sont plateforme. Ah, okay. Mais c'est parce que j'ai... Le fameux... Toi, tu penses à l'incident.
4: Ah oui, mais c'est parce que j'ai déjà vu Florence sur ces sandales-là. Florence s'est déjà effoirée dans la salle des nouvelles. Elle
3: est tombée en bas de tes sandales.
5: Alors que j'étais simplement debout.
4: Voilà.
5: Okay. Donc oui.
4: Fait que moi, j'ai le souci de la santé et du bien-être de Florence. J'aime pas ça

0: Quand ça se fait mal, tu comprends?
1: Alors, prudence, Florence?
2: Oui, prudence de mise.
1: On n'est pas loin de toi.
2: Oui, merci de me soutenir.
1: Alors, elle est bien assise pour l'actualité, pour et les infos. On va commencer en parlant du Canada qui ne célébrera pas l'ouverture du pont international Gordie Howe avec les États-Unis.
2: Exactement, Marie-Ève, et c'est en raison des dernières menaces tarifaires du président américain Donald Trump que le Canada ne célébrera pas l'ouverture du pont. Une célébration exclusivement canadienne devrait avoir lieu vendredi. Donc, et l'ouverture du pont est toujours prévue pour le lundi prochain. Une porte-parole du ministre de l'Infrastructure, Gregor Robertson, a indiqué toutefois hier qu'il serait inapproprié d'organiser une célébration entre les deux pays, alors que Donald Trump a annoncé un petit peu plus tôt dans la semaine qu'il imposerait des droits de douane de 50% sur une série de produits canadiens dans les 30 jours. Alors, je rappelle en terminant que le pont reliant l'Ontario et le Michigan symbolise la proximité et l'intégration entre la province et l'État américain. Il porte le nom du légendaire joueur de hockey canadien Gordie Howe, qui a mené les Red Wings de Détroit à 4 victoires de la Coupe Stanley. Mais on ne le célébrera pas. Donc, c'est une affaire évidemment à suivre parce qu'il reste 30 jours pour voir si ces 10 tarifs seront appliqués. À l'échelle locale maintenant et plus précisément du côté de la ville de Sutton qui a adopté à l'unanimité ses nouveaux règlements d'urbanisme lors d'une séance extraordinaire qui a été tenue le 16 juillet. Cette révision amorcée il y a 2 ans et demi vise à moderniser les règles encadrant l'aménagement et le développement du territoire. La ville indique que ces règlements découlent du nouveau plan d'urbanisme qui, je le rappelle, a été rentré en vigueur en janvier et qu'ils ont été bonifiés à la suite de consultations citoyennes et publiques. Le maire Robert Benoît qui affirme que ce nouveau cadre permettra d'accompagner le développement de Sutton de façon structurée et durable pour les prochaines années. Et terminons à l'échelle locale, mais cette fois-ci du côté de Lac-Brome, puisque des travaux d'entretien de la chaussée entraîneront une circulation en alternance sur le chemin Bonneville à Lac-Brome. À compter d'aujourd'hui, l'entrave touchera la route 215 entre les chemins de la baie Robinson et de la Fulford et devrait se poursuivre jusqu'au vendredi 7 août. Donc, les travaux auront lieu du lundi au jeudi de 7h à 18h. Les automobilistes, comme d'habitude, sont invités à prévoir leur déplacement en conséquence. Alors, voilà l'essentiel de vos infos. Faux détails, autres nouvelles, comme d'habitude, au m105.ca.
0: Il y a beaucoup d'amateurs de soccer à Montréal qui avaient probablement encerclé la date de samedi parce que le CF Montréal reçoit l'Inter Miami. Et qui dit Inter Miami dit Lionel Messi. Sachez qu'il n'y sera pas. Encore?
1: Non.
0: Non, il vient pas. Il aime pas ça, Montréal, on dirait. À chaque fois que l'Inter Miami, tout le monde se garoche pour acheter des billets pour aller voir ce match-là parce que c'est Messi. Puis à chaque fois, on apprend à la dernière minute qu'il joue pas. Et non, Lionel, il est parti en Argentine, triste d'avoir perdu la Coupe du Monde. Et il est en train de se reposer. Alors, il n'y sera pas si vous avez des billets.
1: Ou de
0: samedi.
1: Noyer son chagrin.
0: Ouais, ben, pas mal tout ça, je pense. Allez, Gary Junior, il devait jouer face aux Orioles à Montréal. Évidemment, ça a été remis. Je sais pas si vous avez remarqué, il a plu pas mal hier soir. On est ce soir sur la route encore. On visite le Rocket Aquaticook.
1: Ben, je vous dirais que les spectacles de la région hier aussi ont été annulés à cause de la pluie. Est-ce que ce sera la même chose ce soir? Ça reste à voir. Spectacle gratuit au Parc du Centenaire de Waterloo. C'est Loane Larobina avec en première partie Éloi Bergeron. Demain, c'est le Bromont Blues avec Nico Wayne-Toussaint à l'Espace culturel. Vendredi, c'est une soirée tout en humour du côté du Théâtre du Lac-Brome. C'est du jazz avec James Gelfand et Morgan Moore. Aujourd'hui, ben, comme je vous le disais, ça se peut qu'il y ait de la pluie. C'est généralement nuageux. Il y a un risque d'orage qui est prévu avec un maximum à 22, un humidex à 28. Et ce soir, cette nuit, c'est nuageux aussi avec un minimum à 11 degrés. On commence la journée avec 19 degrés. On va se parler justement des Cowboys fringants dans les prochaines minutes après JF Posé.

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2: Ok, on y va avec des supplémentaires pour...
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4: Ben oui, la comédie musicale Pop Royale inspirée de l'univers des Cowboys fringants qui va offrir ses dernières représentations le mois prochain du côté de Trois-Rivières. Dernière supplémentaire du spectacle qui vont se tenir du 26 au 29 août. C'est présenté au Québec et en Europe depuis 2023, Pop Royale.
2: Là, je suis content. Écoute bien ça, là. Je vais essayer de le dire comme il faut, j'ai de la misère à le dire. Il y aura un record pour Heated Rivalry. Ça? Yeah!
4: C'est là-dedans, la bande sonore originale de la série, qui est en format vinyle et CD, est sortie le 10 juillet. C'est hissé parmi les 10 premières positions du Billboard 200 et c'est un exploit qui datait de plus d'une décennie pour une bande originale d'une série télévisée, parce qu'on le sait, avant, tu sais, la musique passait par les films, par les séries. Là, on dirait que c'est un petit peu moins ça, mais on a décidé de le ramener avec cette série-là. Et la deuxième saison est attendue au printemps 2027.
2: Et on souligne un décès dans le monde de la musique.
4: Oui, puis probablement que le nom vous dit rien, mais quand vous allez entendre ce que je vais vous tourner, vous allez dire « Ah oui, ben tout le monde connaît ça ».

Donc, la personne qui nous a quittés, c'est le musicien de jazz américain Blas Johnson, qui a interprété le thème de la Panthère Rose. Il a notamment accompagné des légendes de la musique comme Frank Sinatra, Nat King Cole, Ella Fitzgerald, Barbara Streisand. Alors, c'est lui qui nous a quittés. On n'a pas plus de détails, on ne sait pas qu'est-ce qui a mené à son décès. Mais je regardais l'enregistrement qui date quand même de plusieurs années, donc il ne devait pas non plus être une jeunesse. Donc, probablement qu'à un moment... Non, mais à un moment donné, je veux dire, la vie étant ce qu'elle est, plus on vieillit, plus on a de chances de partir. Voilà. Alors, dans les prochaines minutes, on a pour vous autres des réunions, pas des réunions, des réactions des dirigeants canadiens aux nouveaux tarifs américains. Tarifs américains qui ont été annoncés, mais on ne sait pas encore si ce sera mis de l'avant. Et le Canada qui ne célébrera pas et plus même l'inauguration du pont Gordie Howe avec les États-Unis. On s'en reparle après la gang de Salbarbe.

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1: Je trouve que tu commences à prendre des mauvaises habitudes. Nous parler deux jours de fil de Donald Trump.
2: Mais là, hier, on a parlé des tarifs. Aujourd'hui, on parle de comment on a réagi à ça. Il y a le premier ministre canadien qui s'est entretenu d'ailleurs avec Donald Trump par voie téléphonique hier. Au moins, ils sont d'accord sur une affaire. Intensifier les négociations, mais M. Carney a dit, attendez, là, moi, je veux sortir de là avec un accord complet, pas aller négocier pour une place. Vous le savez, tous les premiers ministres canadiens sont à Charlottetown là, dans les prochains jours. C'est la rencontre de la Confédération. Là. Évidemment, ils étaient tous là-bas déjà. M. Carney n'est pas arrivé, mais les autres sont là. Et il y a Mme Fréchette qui a réagi. Un des points qui dérangeait Donald, vous vous souvenez, hier, j'en parlais, c'est qu'on avait retiré les produits d'alcool des Américains, des tablettes. Puis il n'y a pas juste nous ici au Québec qui l'a fait dans les SAQ, on l'a fait partout, en Ontario, en Colombie-Britannique, un petit peu partout à travers la province. Tous les ministres étaient d'accord, les premiers ministres, pour dire il n'est pas question que ça revienne. Madame Fréchette en tête. Alors ça reviendra pas. Monsieur Doug Ford, ben lui, vous le savez, hein, le premier ministre de l'Ontario, c'est un peu notre Donald Trump, lui. Hein. Il est un peu frondeur.
1: Ouais.
2: Lui, il veut passer à l'offensive. Il va falloir que M. Carney le retienne un petit peu, je pense. Mais parce qu'il a déjà fait des dégâts, Doug Ford, là. Mais tout le monde est sur le même diapason en disant non, là, il faut que ça se règle, là, ça n'a pas de bon sens, d'autant plus qu'on rentre dans une période de négociation pour l'accord de libre-échange complet avec le Canada, les États-Unis et le Mexique. Marie-Ève, hier, tu riais sur la liste des produits. J'en ai d'autres qui sont ajoutés.
1: Mais en fait, je riais parce que il y avait notamment dans les produits le duvet.
2: Le duvet.
1: J'essayais de comprendre qu'est-ce que c'était le duvet. Là, je comprends que c'est ce qu'on met dans les oreillers.
2: Entre autres.
1: Oui. Bon, les oreillers mou.
2: C'est vrai que les produits en bambou vont être taxés. Les bulbes, les plantes, les fleurs coupées. On rajoute tout ce qui est laisse et collier pour animaux. Décoration de Noël. Les aspirateurs.
1: Ah.
2: Fait que
1: je confirme qu'il y a beaucoup de produits qu'on peut faire au Québec. Là,
3: c'est tellement précis.
2: Ma question, c'est quoi? Il est assis dans son bureau puis il tire dans un pot. Bon, OK, les aspirateurs.
3: Les décorations de Noël.
1: Infoman pourrait s'inspirer de toi.
2: Écoute, j'écris à Jean-René de ce pas.
1: Merci beaucoup. Maintenant, on va aller se parler. Mais tu sais, on est quand même encore un peu aux États-Unis. Ouais, le Canada qui ne célébrera plus l'inauguration du pont Gordie Howe avec les États-Unis, mais on va le faire d'une autre façon, c'est ça, Flo?
3: Ben, en fait, désolée de te décevoir parce que premièrement, je vais reparler de Donald Trump.
1: Ouais, aussi.
3: Donc, le gouvernement fédéral qui a annoncé hier qu'en raison des dernières menaces tarifaires du président américain Donald Trump, le Canada ne célébrera pas l'ouverture du pont international Gordie Howe avec les États-Unis. Une célébration exclusivement canadienne devrait avoir lieu vendredi et l'ouverture du pont est toujours prévue pour lundi prochain. Alors, pour répondre à ta question, Marie-Ève, il va bel et bien y avoir une célébration, mais ce sera exclusivement du côté du Canada. Des sources de l'événement s'exprimant sous couvert d'anonymat, ont indiqué que la décision avait été prise plus tôt mardi et que les participants avaient été avisés dans l'après-midi. Monsieur Trump, de son côté, a expliqué lundi qu'il imposerait des droits de douane de 50% sur une série de produits canadiens dans les 30 jours. Les 10 produits qui ont été énumérés par Martin, dont des décorations de Noël et des aspirateurs.
2: Exact.
3: Les autorités américaines ont affirmé que ces nouvelles taxes étaient une riposte aux interdictions provinciale sur l'alcool américain. Là, parenthèse, parce que je trouve ça quand même intéressant que quelques jours avant, ou même un jour avant, il était question de taxer le Canada pour les feux de forêt.
2: Ah, mais tu vas bien chercher une raison.
3: Il y a eu une version des faits différente.
2: On a fait installer un filet quelque chose? C'est plus rendu aux États?
1: On garde notre fumée à la maison.
3: Le premier ministre Mark Carney qui a indiqué avoir parlé au président Donald Trump, comme tu l'as mentionné un peu plus tôt, Martin. Donc, ça, c'était ce matin et qu'il s'était entretenu pour intensifier les négociations. Ni la gouverneure du Michigan, ni l'autorité du pont Windsor-Détroit n'ont encore répondu à une demande de commentaire. Donc, le pont reliant en terminant l'Ontario et le Michigan symbolise la proximité et l'intégration entre la province et l'État américain. Mais on dit intégration, mais en ce moment, c'est tendu.
1: Il reste encore quelques années.
3: Oui.
1: Merci beaucoup,
2: on
1: Florence.
2: Ouais.
1: Qu'est-ce que vous diriez de commencer la journée du bon pied?
2: Avant, il y a un balastant qu'on a évacué Donald.
1: Ça pourrait être bon, ça?

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0: ce milieu de semaine. On est déjà rendu mercredi. Et cette semaine, on vous invite au marché public, mais le 7 août aussi, parce qu'il y a un événement qui se déroule dans la région.
1: Oui, bien, le marché public, vous le savez, c'est le jeudi soir, mais c'est aussi tous les samedis matin. Le 7 août, on va avoir quelque chose de spécial parce qu'il y a une campagne de financement pour aider le groupe scout Georges Pépin de Grimbay. C'est Music Band qui organise ça. Bon, des hot dogs, des croustilles, bonbons, popcorn, la liqueur, tu sais, là, on se gâte, là. On se fait plaisir, c'est vacances, c'est correct. Les fonds, ben, s'en vont à ce groupe scout-là. Puis, vous allez pouvoir aussi danser tout à fait gratuitement avec la gang de Music Band, des danseurs de Real Team Country aussi qui seront là pour vous montrer comment ça marche, la fameuse danse en ligne country, des choses comme ça. Alors, c'est le 7 août prochain au marché public de Grimbay. On vous invite à y aller, bien sûr, M105, une invitation à M105.
0: Ouais. On espère qu'on va avoir du soleil cette journée-là.
1: Mais il y a un toit.
0: Oui, il y a un toit, mais...
1: Il y a un toit.
0: D'accord. Aux infos, Florence, dans les prochaines minutes.
2: Oui, alors pour faire suite justement à ces 10 tarifs imposés par les États-Unis, on va maintenant parler, t'en as fait rapidement référence, Martin, tantôt, là, on va rapidement parler du Québec et de l'Ontario qui ne s'entendent pas concernant la riposte à donner aux États-Unis.
0: Excellent, restez avec nous.

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5: Bon début de journée, ce mercredi, le 22 juillet, on a 19 degrés aux informations. Florence, le Québec et l'Ontario ne s'entendent pas concernant la riposte à donner à la hausse des droits de douane sur les produits canadiens annoncés par Donald Trump.
6: Exactement. Donc, c'est ces droits de douane là, qui ont été annoncés lundi cette semaine. Le premier ministre ontarien, Doug Ford, pour sa part, appelle à une riposte agressive de toutes les provinces pour frapper justement les États-Unis, tandis que Christine Fréchette veut éviter toute escalade additionnelle pour la cité. Donc, les chefs de gouvernement de toutes les provinces étaient réunis hier à Charlottetown, à l'Île-du-Prince-Édouard, pour le sommet estival du Conseil de la Fédération. Et le premier ministre, Mark Carney, a pour sa part dit envisager toutes les options si les droits de douane de 50 % sur une panoplie de produits canadiens prennent effet. Je rappelle qu'on a environ 30 jours avant de savoir s'ils prennent effectivement place. À l'échelle locale, plus précisément du côté de Granby, comme on pouvait le lire un peu plus tôt ce matin dans la Voie de l'Est, à Granby, une sortie à vélo en famille a pris une tournure dramatique lorsqu'un accident a causé de multiples blessures à Jean-Marie Bonnet. Donc, l'événement est survenu alors qu'il circulait sur une piste cyclable en compagnie de sa petite fille. Toujours en convalescence, M. Bonnet est revenu sur les circonstances de l'accident dans une entrevue accordée justement au quotidien. Il estime que certains aspects de l'aménagement de la piste cyclable qui est située à proximité, je rappelle, d'une école primaire, pourrait soulever des enjeux de sécurité pour les usagers. Donc, son témoignage relance une réflexion sur la sécurité des infrastructures cyclables dans la région. Comme le souligne la Voie de l'Est, cet événement met en lumière l'importance d'évaluer régulièrement les aménagements destinés aux cyclistes, mais aussi de faire attention sur les pistes cyclables et sur la route. Restons à l'échelle locale. On l'apprenait hier, l'organisme de bassin versant de la Yamaska s'associe à la mission Milton et aux eaux de Granby pour la tenue d'un grand nettoyage des berges qui aura lieu prochainement à Granby. Donc, plus précisément, le samedi 8 août. Cette activité invite donc les citoyens à retirer les déchets présents sur les berges de Granby. Cette initiative vise à empêcher les déchets d'atteindre les cours d'eau où ils peuvent nuire aux écosystèmes aquatiques. Au-delà du nettoyage, l'activité se veut également une occasion de sensibiliser les citoyens à l'importance de protéger les cours d'eau de la région. Donc, le point de rassemblement est fixé à 9h au 111 rue Denison Est à Granby. L'activité est ouverte à toute la population et les participants sont invités à porter des vêtements adaptés aux conditions météorologiques. Alors, voilà l'essentiel de vos infos. 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
7: Bon, il y a du soccer prévu samedi au Stade Saputo. Le CF Montréal qui a rendez-vous avec l'Inter Miami. Et évidemment, beaucoup de gens se sont lancés dans l'achat de billets parce que l'Inter Miami, c'est Lionel Messi. Il n'y sera pas. Lionel est triste. Son pays a perdu la Coupe du Monde. Il est allé se reposer chez lui en Argentine et tout indique qu'il ne sera pas à Montréal samedi pour affronter le CF Montréal. Les Guerriers juniors, hier, on devait jouer contre les Orioles à Montréal. Évidemment, ça a été remis à cause de la pluie. On va plutôt y aller ce soir vers Coaticook où on affronte le Rocket.
5: Aujourd'hui, c'est une journée où est-ce qu'on peut avoir un peu de tout parce que c'est les pictogrammes que j'ai devant moi. J'ai du soleil, des nuages,
7: Matin, ils ont regardé ça et ont fait « c'est tellement pas facile, on va tout mettre ».
5: Voilà.
7: Ils n'ont pas mis de neige, là?
5: Non, ils n'ont pas mis de neige, heureusement. Donc, nuages, possibilité de pluie, risque d'orage, maximum à 22 avec un humidex à 28. Et ce soir, cette nuit, ça reste nuageux avec de la pluie, minimum de 11 degrés. Pour commencer la journée, on a 19 degrés à Granby et si vous êtes aussi du côté de Cowansville.
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7: souvenez, il y a quelques semaines, je vous ai raconté l'histoire d'un gars qui avait perdu son téléphone dans une toilette chimique. Il était resté pris, d'ailleurs, parce qu'il était, il avait décidé d'aller le rechercher.
5: Tu peux le laisser là, hein?
7: Ouais.
5: Pas, pas le gars, le
7: ben,
5: téléphone.
7: Ça a l'air que le message s'est pas rendu. Il y en a un autre qui a vécu quelque chose semblable.
6: Mon Dieu.
7: Puis, bon, quand tu fais des longues distances en avion, c'est comme si tu étais déconnecté un peu du monde, hein?
5: Oui.
7: Le temps que tu es dans l'avion. Il y a des gens qui voyageaient, des Argentins qui voyageaient pendant la finale de la Coupe du Monde.
5: Oh.
7: Et il y a un pilote d'avion qui a décidé de s'amuser un petit peu.
5: Oui, okay. Tu vas nous en reparler après.
7: Ouais, c'est un peu cruel ce qu'il a fait, je vous dirais.
5: La gang de Caïn qui s'en vient hein, du 13 au 15 août au Parc Donald Martin pour la 18e édition du show de la rentrée. Il y aura aussi Brett Kissel, Québec Redneck, Bluegrass, Guylaine Tanguay. Là, vous pouvez déjà réserver vos billets au showdelarentrée.com. Les voici avec Embarque ma belle à 6h34 pour commencer votre journée. Merci d'être avec

0: de leur spectacle, parce qu'après, il n'y aura plus de groupe quand ils vont se dissoudre.
1: Ça, puis ils vont sauter dans l'eau.
0: C'est imaginé. Vous pourrez les voir, donc, comme je vous le disais, au show de la rentrée. Sinon, le quin.ca pour voir tous les spectacles sur la route, parce qu'il y en a encore quand même quelques-uns. Bon, on va aller faire un tour dans une toilette chimique ce matin.
1: Oui, tantôt. On va aller dans l'avion.
0: OK, on va aller dans un avion.
1: Imaginez. Bon, là, comme je disais tantôt, dans les longues distances en avion, t'es comme déconnecté du monde pendant que t'es dans les airs, hein? On s'entend. Même le temps change, tout dépendant de la distance que tu fais. Il y a un avion qui s'en retourne en Argentine pendant la finale de dimanche entre l'Espagne et l'Argentine. Donc, les gens ne savent pas ce qui se passe sur le terrain. Sauf le pilote, qui, lui, se dit « Je fais une joke ». Et comme une majorité de gens qui viennent de l'Argentine dans l'avion, y annoncent dans son CB, là, que l'Argentine a gagné le match en prolongation.
0: Fait que là, tout le monde est heureux.
1: Euphorie totale dans l'avion. Et là, le gars, il a commis des remords. Il a pas attendu que l'avion atterrisse. Imagine si tu laisses que l'avion atterrir, les gens sortent puis ils se rendent compte que c'était pas ça. Il a fini par dire après que c'était pas vrai. Et là, il a comme tué l'ambiance.
0: Mais je comprends pas l'objectif de faire ce genre de blague-là.
1: Je trouvais drôle.
2: C'est cruel. J'ai vu la vidéo, en fait, parce qu'elle a beaucoup circulé en ligne. C'est cruel, mais en même temps, moi, je trouve ça un petit peu drôle. Juste légèrement drôle.
0: Florence aime l'humour noir.
1: Tu sais que si on fait ça à Montréal avec le Canadien, il y a une émeute dans le centre-ville.
2: Dans l'avion aussi. Bon.
1: Allons dans la toilette chimique. On va à Kansas City. ça j'en reviens pas pour vrai. J'ai passé la semaine au championnat de tennis Banque Nationale la semaine passée, puis les toilettes, bon, on va se le dire, ce sont des bonnes vieilles bécosses, des toilettes chimiques, on appelait ça des cabinets Saint-Joseph dans le temps. On est dans cette toilette-là, et le gars, là, je sais pas ce qui a échappé, c'est pas écrit dans mais il a échappé carrément quelque chose dans le trou. Prenez le temps quand vous rentrez de regarder ce qu'il y a dans le trou. Ça vous tentera pas d'aller chercher si vous échappez de quoi.
0: Oh my God, j'en reviens juste pas encore.
1: Et là, il est resté pris là-dedans longtemps et il a été pris assez difficile parce qu'il a fallu qu'on scie la cabine. Les pompiers ont dû scier la cabine pour le sortir de là. Et là, il était tellement propre qu'ils ont sorti la lance pour le nettoyer. Pas des farces.
0: Mais
1: là.
0: Non, mais c'est parce que là-dedans, là, vous savez ce qui se trouve, là.
2: Mais moi, je trouve ça dégueulasse. Parce que
1: j'essaie de rester sérieux. Merci, Marielle.
2: Vous savez ce qui se trouve là-dedans.
1: Ça a pris plus que 10 minutes de sortir de là.
0: Non, mais parce que tu peux mourir là avec les émanations puis tout ça. Mais, tu comprends-tu?
2: Mais c'est pour ça, moi, je comprends pas. Moi, je
0: ça s'appelle toilette chimique. Je sais pas.
2: Mais je perds l'objet le plus précieux du monde là-dedans. C'est fini. Non, mais c'est fini. Moi, je fais mon deuil sur place. Là,
1: OK, j'ai peur. C'est fini, je plonge. Mais non,
2: c'est fini. Je perds mon téléphone, ma maison, peu importe.
1: Ma maison!
2: C'est fini. Je déménage.
1: Je pense que j'ai des choses à expliquer à Florence. Tu peux pas perdre ta maison là-dedans.
0: Là, je vais vous dire quelque chose. Martin est un grand, grand fan de Tornade et il va nous en parler dans les prochaines minutes du Tornade qui s'est déroulé.
1: Ben, on pense. On en parle.
0: Fred nous chante Mademoiselle. Là-dessus, je salue Claire.

0: qu'on doit savoir.
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1: On va aller dans les Laurentides où il y aurait possiblement eu une tornade hier.
2: Allons-y. Les pourcentages là, de chances que ça soit ça est à peu près 90%. Bon, ça a brassé pas mal hier à travers le Québec. Là, si vous êtes des amateurs de météo, vous avez regardé les radars, vous avez vu que c'était pas mal coloré. Hier soir, on a eu une bonne pluie ici. Un peu de vent, mais t'sais, rien d'alarmant. Mais dans le secteur d'Arrington, on est dans le coin de Sainte-Agathe-des-Monts, dans ce coin-là. On parle d'arbres couchés, de poteaux d'électricité sectionnés en deux, parties de bâtiments qui ont parti aussi. Là. On pense là, vers l'heure du souper qu'effectivement, il y aurait eu une tornade. Peut-être pas une longue distance, mais assez pour faire beaucoup de dégâts. Ça, évidemment, vous le savez, c'est par rapport aux dégâts hein, qu'on identifie si effectivement c'est ça. Puis on est capable à peu près de situer, selon les dommages, là, c'est quoi la vitesse des vents. Ça, il va y avoir une enquête sur le terrain, bien évidemment, mais les images ce matin ne mentent pas vraiment. Mais ce qui m'intéressait dans la nouvelle, c'est que selon Météo Média, l'été 2026 est probablement une des plus élevées en termes d'activité orageuse depuis longtemps. En juin, là, au Québec, sur les 30 jours, il y a 28 jours où il y a eu au moins un orage. C'est beaucoup. Et en juillet, on en a 19 sur 21 déjà. Alors, il y a juste deux jours où il n'y a pas eu d'orage au Québec du tout. Vous allez me dire, le Québec, c'est vaste. Oui, quand même. Alors, et ça n'aide pas non plus la SOPFEU. La SOPFEU dit qu'il n'y a jamais eu autant d'éclairs. Ils sont capables de quantifier le nombre de coups de foudre qu'il y a eu au Québec. Puis vous le savez, c'est une des sources des fameux feux de forêt. Là. Ça fait partie des raisons pourquoi il y en a. Puis ils disent, écoutez, on en a recensé 141 667 en juin seulement. On parle de coups de foudre ici, au Québec.
1: Alors,
2: ouais, et on dit que dans le nord, là, il y a plus de 250 incendies en ce moment qui fait rage. On parle de 21 000 foyers qui sont toujours privés d'électricité en Ontario. Pas en Ontario, mais dans les Laurentides. Alors, ça brasse pas mal cet été. Dame Nature nous bombarde.
1: Oui, puis je vous confirme que c'est pas terminé parce qu'encore aujourd'hui, il y a un risque d'orage. Vous restez avec nous autres. Ludovic Bourgeois va nous chanter « Jamais s'oublier » dans les prochaines minutes pour commencer votre journée. Bon réveil!
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0: Avec Ludovic Bourgeois et Jamais s'oublier à M105, si vous avez ben des sous récemment, ça arrive souvent qu'il y a des ventes aux enchères où est-ce qu'on peut acheter des articles tirés de films. Et là, il y a un sabre laser comportant rien de moins que la main coupée de Luke Skywalker, parce que vous savez que
1: dans ça vient avec une main coupée.
0: Ouais, exactement. Tiré de l'Empire contre-attaque, ça s'est vendu ce laser-là avec la main. 3,75 millions de dollars américains lors de ventes aux enchères. Il y a aussi un chapeau de la méchante dans la sorcière de l'Ouest, là, porté par l'actrice Margaret Hamilton dans Le Magicien d'Oz, mais de 1939.
1: Oui, le vieux film. Là.
0: Qui a été adjugé à 550 000 dollars. Moi, je me questionne toujours quand ça arrive, ce genre d'affaires-là. Je me dis, tu sais, t'as 550 000 dollars... C'est ça que t'achètes, tu sais. Tu vas faire quoi? Tu vas-tu le porter, le chapeau dans ta maison?
2: Ben, la main. Pense à la main. Je veux dire, t'exposes ça où? C'est une main.
0: Hey. Avec le sabre laser.
2: Avec le sabre laser.
1: Il y a quelqu'un qui a acheté une balance cochée sur un mur, là. Fait que tout
0: ça
1: achète.
0: C'est exactement ça. C'est un autre hérésie. Mais ça nous a inspiré notre question du jour aujourd'hui, à savoir, t'as un bon montant, là. Tu vas acheter un article de quel film? Et là, je vous projette tout de suite dans les années 70. Oh,
2: moi, j'achète
0: la veste en cuir de Sandy à la fin.
2: Ouais.
0: Le pantalon de cuir, je ne rentrerai pas dedans parce qu'écoute, elle est grosse comme un petit filet. Mais par exemple, je prendrais le côte de cuir. Ça, j'aimerais vraiment ça.
1: Est-ce que le talent de John Travolta est disponible?
0: T'achèterais ça, toi? T'aimerais ça danser comme John?
1: Ben écoute, il a l'air de pogner, John.
0: Oui, tout à fait, effectivement. Mais t'as-tu déjà trouvé ton article, toi?
1: Non.
0: OK. Réfléchis à ça. Pendant ce temps-là, on va aller dans la tête de Florence.
1: C'est Amélie Poulain. OK.
0: Qu'est-ce que tu achètes du film Amélie Poulain?
2: N'importe quoi. Moi, l'univers d'Amélie, c'est un univers depuis que je suis toute petite qui me fascine. C'est un film qui est très esthétique aussi.
0: Vraiment.
2: Donc, peut-être, tu sais, une tasse du café. Peut-être tout ce qui est dans son appartement est magnifique aussi. Tu sais, la lampe avec l'espèce de cochon qui s'anime aussi. Oui, l'album photo, c'est vrai. Tout ce qui fait partie de l'univers d'Amélie Poulain, la boîte à outils de son père, où elle adore tout vider, remettre dedans.
1: Vous devriez
2: dedans.
1: Voir les yeux de Florence en ce moment. Il y a quelque chose d'allumé, là.
0: Mais vraiment, c'est un film, vraiment, comme tu disais, magnifique. Je trouve que ce qui transpire de ce film-là, de ce qu'on parle aussi, est beau. Le moment où est-ce qu'elle fait traverser un de ses voisins qui est non-voyant, puis elle lui décrit tout ce qu'on voit. Moi, ce bout-là, là, je peux pas l'écouter sans pleurer.
2: Non, moi aussi, je trouve que c'est un film qui est profondément touchant, puis qu'il faut voir au moins une fois dans sa vie, parce que c'est le genre de film qui peut changer vraiment la perception, le regard que tu portes sur ton quotidien. Donc, c'est vraiment... En fait, c'est ça le message du film. Apprécier tous les petits moments de son quotidien. C'est ça qui rend une belle vie.
0: C'est quand ta fête?
2: C'est le 24 mai.
0: On va t'acheter

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8: Il est 7h, mercredi 22 juillet, on a toujours 19 degrés. Bienvenue dans M105 le matin. Aux informations avec Florence, le Canada ne célébrera pas l'ouverture du pont international Gordie Howe avec les États-Unis.
9: Exactement, on va revenir sur le sujet de l'heure. Finalement, ces fameux tarifs de douane qui ont été posés par le président américain Donald Trump. Et en raison des dernières menaces tarifaires, le Canada ne célébrera pas l'ouverture du pont international Gordie Howe, du moins avec les États-Unis. Donc, une célébration exclusivement canadienne devrait quand même avoir lieu vendredi. Et l'ouverture du pont est toujours prévue là, pour lundi prochain. Une porte-parole du ministre de l'Infrastructure, Gregor Robertson, a indiqué hier qu'il serait inapproprié d'organiser une célébration entre les deux pays compte tenu du contexte actuel. Donald Trump qui a annoncé lundi qu'il imposerait justement des droits de douane de 50 % sur une multitude de produits canadiens d'ici les prochains 30 jours. Donc, reste à voir. C'est quand même un dossier qui est à suivre. C'est pas confirmé que ces tarifs-là rentreront bien en place. C'est à suivre. Je rappelle que le pont reliant l'Ontario et le Michigan symbolise la proximité et l'intégration entre la province et l'État américain. Il porte le nom du légendaire joueur de hockey canadien Gordie Howe qui a mené les Red Wings de Détroit à 4 victoires de la Coupe Stanley. À l'échelle locale et plus précisément du côté de Sutton, la ville qui a adopté à l'unanimité ses nouveaux règlements d'urbanisme lors d'une séance extraordinaire qui a été tenue le 16 juillet dernier. Cette révision amorcée il y a 2 ans et demi vise à moderniser les règles encadrant l'aménagement et le développement du territoire. La ville qui indique que ces règlements découlent du nouveau plan d'urbanisme entré en vigueur en janvier et qu'ils ont été bonifiés à la suite de consultations citoyennes et publiques. Pour sa part, le maire Robert Benoit qui affirme que ce nouveau cadre permettra d'accompagner le développement de Sutton de façon structurée et durable pour les prochaines années. L'adoption des nouveaux règlements par la MRC est prévue à l'ordre du jour du Conseil des maires du 25 août prochain. Et par la suite, en terminant, les règlements doivent être approuvés par la

0: Merci de Brome-Missisquoi avant leur entrée en vigueur prévue après l'émission des certificats de conformité. Et terminons du côté de Lac-Brome. Donc, si vous vous déplacez aujourd'hui, prévoyez vos déplacements en conséquence. Des travaux d'entretien de la chaussée entraîneront une circulation en alternance sur le chemin Bonneville à Lac-Brome à compter d'aujourd'hui. L'entrave touchera la route 215 entre les chemins de la Bay Robinson et de Fulford et devrait se poursuivre jusqu'au vendredi 7 août. Donc, les travaux auront lieu du lundi au jeudi de 7h à 18h. Voilà l'essentiel de vos infos. Détails, autres nouvelles, comme d'habitude, au m105.ca.
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2: On va parler du CF Montréal qui a rendez-vous samedi avec l'Inter Miami du côté du Stade Saputo. Pourquoi je vous parle de ça? L'Inter Miami, c'est Lionel Messi. Et à chaque année, quand le calendrier du CF Montréal sort, il y a beaucoup de gens qui regardent où la date. Parce que on se dit, on a une chance de voir Messi, un des meilleurs joueurs de soccer de sa génération et de l'histoire. Il sera pas là. Encore. Je dis encore parce qu'à chaque fois qu'il vient à Montréal, on espère donc, puis je sais pas, il décide de prendre congé. Là, Lionel Messi est retourné chez lui en Argentine pour se reposer après la Coupe du Monde. Vous savez qu'il doit être triste aussi parce que, vous le savez, l'Espagne a défait l'Argentine. Guerrier Junior, match annulé hier face aux Orioles à Montréal, évidemment. Il y a tellement plu, il n'y a pas eu de baseball. Ce soir, on est sur la route, on visite le Rocket à Coaticook.
3: Je peux vous dire qu'il y a beaucoup de choses à faire dans notre région cette semaine, dans les spectacles à voir. Si mon ordinateur veut coopérer avec moi, là, je pourrais vous donner les détails. On commence ça ce soir avec un spectacle gratuit au Parc du Centenaire de Waterloo. S'il n'y a pas de pluie, Louane Larobina, avec en première partie Éloi Bergeron. Ce jeudi au Bromont Blues, c'est Nico Wayne Toussaint. Et vendredi, c'est à l'Espace culturel Saint-Jean de Bromont qu'on vous attend pour une soirée en humour. On ne sait jamais d'avance c'est qui les humoristes qui vont être là. Au Théâtre du Lac-Brome, c'est du jazz qui vous est présenté avec James Gelfand et Morgan Moore. Et sinon, ben pour ce qui est de vos prévisions météo aujourd'hui, on prévoit quand même un risque d'orage cet après-midi avec un maximum à 22, un humidex à 28. Et ce soir, cette nuit, c'est nuageux avec un minimum de 11 degrés. Donc, d'une façon ou d'une autre, ça va être très humide aujourd'hui. 20 degrés, c'est ce qu'on a un petit peu partout sur le territoire. 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

0: parlais tantôt d'un sabre laser qui a été vendu à plusieurs millions de dollars. Vous avez un bon montant d'argent. Vous achetez un artefact de quel film?
1: Steven, qui nous a appelé tantôt, lui, il achèterait le fameux bijou en forme de cœur qu'il y a dans Titanic. Tu sais, qu'elle jette dans le fond de la mer à la fin du film. Là, que Céline avait là, quand elle avait chanté, je pense, aux Oscars.
0: My heart will go on. Il se donne des coups, ça
1: va. Oui, ben, c'est ça qu'elle avait fait, Céline.
0: Non, je sais, mais c'est ce que je te trouve très bien.
1: Marie-Ève Gévry achèterait le château fort de la guerre des Tucs.
0: Ah oui, pourquoi
1: et,
0: pas?
1: Et je vais terminer avec Daniel Lamontagne. Lui, c'est la Aston Martin de James Bond.
0: Ah, j'aurais aimé ça aussi, tiens. L'amour a pris son temps juste pour se donner le goût. Aïe, aïe, aïe, j'ai tellement aimé ce film-là. Sur ça, on débute la journée avec Tovlo, Stromae et la chanson Des fleurs à 7h05. Bon début de journée. On est mercredi aujourd'hui.

0: c'est la nouveauté des fleurs. Je salue Lauriane Morisseau qui nous a envoyé un message via notre texto, le 450-900-0105, pour nous dire qu'est-ce qu'elle achèterait si elle avait bien des sous. Le char de Ghostbuster, oui, le véhicule blanc qui est avec le dessin sur le côté.
1: Ah ouais?
0: Ouais.
1: J'aurais peut-être pris la machine qui pogne les fantômes.
0: Hein? Oui, parce que toi, t'as des fantômes chez vous.
1: Sûrement.
2: Pour ton grenier.
1: Hey boy! Peut-être plus des souris ou je sais pas quoi dans le grenier, en tout cas.
0: Ben écoute, tu pourras peut-être les prendre avec ça. Alors, mes réponses sur nos différentes plateformes, à savoir, vous pouvez acheter un artefact d'un film. Ce serait lequel?
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1: Des supplémentaires pour Pop Royal.
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0: La comédie musicale inspirée de l'univers des Cowboys fringants que t'as vu d'ailleurs, cette comédie
1: excellent
0: musicale-là.
1: Excellent spectacle.
0: Va offrir donc dernière représentation à Trois-Rivières des supplémentaires du 26 au 29 août. C'est présenté au Québec et en Europe depuis 2023.
1: J'ai hâte, la suite s'en vient. 2020, je pense. Un record pour Heated Rivalry.
0: Cette chanson-là de Tattoo, All the Things She Said, on la retrouve sur la bande originale qui est sortie en format vinyle et en CD. Et ça s'est hissé parmi les 10 premières positions du Billboard 200. Et c'est un exploit qui datait de plus d'une décennie qu'une bande originale d'une série télévisée se classe finalement dans ce palmarès-là. Je vous rappelle que la suite est attendue au printemps 2027.
1: Là, on arrête tout parce que c'est le Hazy Day.
0: Oui, si vous allez du côté de Birmingham, la ville natale d'Ozzy Osbourne, on a dévoilé la programmation du Ozzy Day. Ce qu'on veut, c'est honorer le chanteur de Black Sabbath à la date anniversaire de son décès. Alors, depuis longtemps, c'est une destination de pèlerinage pour les fans d'Ozzy avec le banc Black Sabbath, les fresques murales où est-ce qu'on peut voir le chanteur qui a été peint. Ozzy Osbourne, je vous le rappelle, est décédé le 22 juillet 2025 d'une crise cardiaque à l'âge de 76 ans. Puis il venait tout juste de terminer quelques jours avant des spectacles avec son concert d'adieu All Star du côté de Birmingham. Alors aujourd'hui, il y aura plein d'activités là-bas. Un petit peu tard pour vous y rendre, mais peut-être pour l'année prochaine à mettre dans votre agenda.
1: Y a-t-il la chauve-souris ou non?
0: C'est une bonne question. La moitié de la chauve-souris, peut-être, qu'on peut retrouver.
1: C'est pour ça qu'il suit
0: Ozzy Osbourne, il aurait croqué dans la tête d'une chauve. Donc, ça a l'air que c'est pas vrai.
1: C'est pas vrai.
0: Ça a l'air c'est pas vrai. Dans quelques minutes, je vais vous parler d'intelligence artificielle, beaucoup plus des fois intelligente qu'on peut l'imaginer, ou en tout cas, peut-être, je sais pas, épeurant d'une certaine façon. Et on va aussi se parler de commerçants dans le Maine qui souffrent de l'absence des Québécois. Après Roxane Bruno et Michael Bublé avec Home.
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2: Êtes-vous allé aux États-Unis dans les dernière année et demie, depuis que Donald Trump est au pouvoir? Il y en a plusieurs qui ont décidé de boycotter.
3: Oui.
2: Puis ça fait mal à certaines régions. Là.
3: Oui, puis d'autant plus que les gens sur la côte est américaine, là, c'est l'agence QMI qui est allée faire un tour du côté du Maine, où les Québécois vont beaucoup à Orchard, de ces coins-là. On pensait que c'était juste un moment, genre, l'an passé, puis que ça allait s'estomper, puis que les Québécois seraient de retour. C'est pire même, semble-t-il.
2: Ah ouais.
3: Et c'est énorme, là. On s'est promené, là, puis on a dit que le boycottage, avant l'an dernier, les visiteurs du Québec, pour les régions comme Old Orchard, là, c'était 90 % de la clientèle. Il y a des
2: Attends,
3: gens...
2: répète le chiffre, là, juste que les gens...
3: 90 % de la clientèle touristique de Old Orchard était des Québécois.
2: C'est beaucoup de monde.
3: C'est énorme. Et là, évidemment, l'an passé, en bon français, il y a beaucoup d'entreprises qui ont mangé leur bas. On parle de restaurants, on parle d'hôtels, on parle de petites boutiques de souvenirs, des choses comme ça. Toutes des trucs qui font vivre des gens, faut comprendre. Les restaurants se sont pas plus remplis, les hôtels non plus cette année. Et il y a même, on a rencontré là, un propriétaire d'un des hôtels à Old Orchard, un des hôtels qui était populaire, là, puis il dit, tu sais, il dit, j'avais des clientèles fidèles, des gens qui venaient année après année. Ils disent, ils ont même mon numéro de téléphone personnel. Puis là, ils m'appellent tous pour me dire, ben écoute, on aimerait ça y aller, mais à cause du climat, puis par principe, le climat économique, puis par principe, on viendra pas. Il y en a qui appellent, ils disent, hey, on va-tu être en sécurité si on y va? Êtes-vous en colère contre nous autres?
2: Mm-hmm.
3: Les citoyens américains, là, puis c'est bien écrit, là, parce qu'ils ont parlé avec des gens, là, ils disent, on n'a rien contre les Canadiens, au contraire, on est content de vous avoir, là, c'est pas ça, pas en tout. C'est pas parce qu'il y a une vision politique d'un sens qu'on pense tout comme ça. Et d'ailleurs, ils sont assez fâchés contre Donald Trump, en tout cas dans ce coin-là, parce que il a tué carrément leur business. Puis il y en a là-dedans, là, c'est des générations. Il y a un hôtel, là, c'est 9 générations. Tu sais, la famille a le même hôtel depuis 9 générations. Puis là, ils sont sur le bord de la faillite à cause de ça.
2: Ce que je peux vous dire même, c'est que nous autres, on a un bateau qui est du côté des États-Unis. On peut pas le ramener parce qu'il y a plein de raisons, mais c'est assez complexe. Puis quand on va à notre bateau, puis que les gens nous entendent parler français, ils nous arrêtent pour nous dire merci d'être là. Merci de venir pareil. Puis eux autres aussi, ils disent qu'ils sont pas du tout d'accord avec ce qui se passe. C'est un homme qui fait en sorte que, justement, l'économie... Puis on le voit comment ça se ressent dans les marinas aussi. Il y a de moins en moins de Québécois qui y vont. Il y a des quais qui sont libres. Avant, il y avait des endroits où est-ce qu'il y avait des files d'attente. Puis là, ben tu peux avoir un quai très, très facile.
3: Il y a même des entrepreneurs qui ont dit dans l'entrevue, ils disent, on a même pensé nous-mêmes à déménager au Canada à un certain moment donné. Il y en a beaucoup d'Américains qui y ont pensé.
2: Hey, je veux vous parler d'intelligence artificielle. Je ne sais pas si ça vous fait peur, mais ce matin, on peut lire dans le Journal de Montréal que le créateur de ChatGPT OpenAI a annoncé que ses modèles d'intelligence artificielle avancée s'étaient emballés lors de tests de sécurité, piratant, puis c'est là qu'il est... ça n'a pas de bon sens, de leur propre initiative, une plateforme populaire auprès des programmeurs. Alors, l'entreprise qui est basée à San Francisco a évoqué ce qu'on appelle un cyberincident sans précédent, une enquête conjointe parce que Hugging Face, qui est un autre intelligence artificielle, a donc été piratée. C'est eux qui ont été la cible. En fait, on travaillait sur un nouveau modèle. On voulait aller à la recherche d'informations secrètes pouvant l'aider à tricher lors d'évaluation. À ce moment-là, le système d'OpenAI a enchaîné plusieurs vecteurs d'attaque en utilisant des identifiants volés et il a fait ça tout seul, là, sans qu'un être humain en arrière puisse appuyer sur un bouton. Martin, il est comme, pas sûr de ça.
3: Je suis sceptique qu'il ait fait ça tout seul.
2: Écoute, je pense qu'il l'aurait quand même mentionné si ça avait été...
4: Non, moi, je suis pas du tout sceptique. C'était très prévisible que ça arrive.
2: C'était peurant.
4: Oui, c'était peurant. C'était exactement ça qu'on avait peur, que ça dégénère de cette façon-là.
2: Alors, c'est une première. J'espère que j'aurai pas à vous reparler de ce genre de choses-là puis qu'on va essayer de colmater cette brèche-là. J. Scott Fouki, copilote, je sais pour vous dans les prochaines minutes, alors que peut-être vous êtes déjà rendu sur la route pour vous rendre au travail. Merci d'avoir choisi M105.

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0: un artiste arrive en ambulance.
1: Avec Fouki J. Scott et copilote à M105 aujourd'hui. Cette semaine, il y a quelqu'un qui a dépensé plus de 3 millions de dollars pour acheter un sabre laser avec la main coupée de Luke Skywalker. Parce que ça venait avec. Mm-hmm. Et on veut savoir, mettons que vous avez un gros montant d'argent, qu'est-ce que vous achèteriez qui vient d'un film? Et là, Martin, t'as trouvé ce que t'achèterais?
2: Ouais. J'achèterais. Wow.
1: T'ouvres la maison, ben c'est oui. Ça qui joue.
2: Ben écoute, j'achèterais la maison de Home Alone.
1: C'est un excellent choix.
3: Hein? C'est vraiment un excellent choix.
2: Je sais qu'elle a été à vendre une couple de fois, une couple de millions. J'ai pas les moyens, malheureusement. Chicago, c'est pas à côté. Mais.
1: Mais mettons que tu l'achètes.
2: La banlieue de Chicago.
1: Mettons que tu l'achètes. Ouais. Tu fais-tu un méga Noël puis tu nous invites toutes, là?
2: Ben, qu'un.
1: J'espère.
3: Ah, ah ça ouais. Serait super.
2: Mais essayez pas d'ouvrir de porte ou quoi. Je pense que je ferais des tours dedans. Ça va avec. Qu'est-ce que t'en penses?
1: C'est
2: ça
1: bon,
2: ça. Tu sais, ça a poigné puis t'entends le coffre à outils descendre.
1: C'est ça. C'était le bruit d'un coffre à outils qui descendait l'escalier.
2: Je pense que c'est dans le 2, ça, par exemple.
1: Hein? Très bon.
2: Ouais, c'est dans le 2, ouais, c'est ça. Mais c'est pas grave. Vous voyez le genre.
1: Ouais. On a des réponses sur notre page
2: oui.
1: Facebook aussi.
2: Hey, les voitures ont la cote. Cathy Jones achèterait la DeLorean, la fameuse voiture de Back to the Future.
1: Mais tu pourrais pas voyager dans le temps, par exemple, avec.
2: Tu sais qu'il y a un gars à Montréal qui l'a, hein?
1: Pour vrai?
2: Oui. La cousine Annick, quand elle s'est mariée, ils ont fait un vidéo, puis ils l'ont emprunté. Elle est exacte, comme dans le film.
1: Wow!
2: Ben, elle voyage pas dans le temps.
1: Okay. Non, c'est ça.
2: Puis je termine vite. Isabelle Boutillette, elle, la Mustang de partie en 30 secondes. Vous vous souvenez
1: oui,
2: de ce film-là avec Nicolas Cage?
1: Gone in 30 seconds.
2: Ouais. Quoi?
1: Gone in 30 seconds.
2: C'est pas le même
1: style. Je suis la balle sortie.
2: Fait que, ouais, les voitures ont la cote. Voilà. Hey, les robes de Sissi aussi.
1: Ah, France. Mon Dieu, on s'en va. On monte dans le temps, ouais.
2: France okay. Gaudreau qui prendrait ça.
1: Merci pour vos nombreux commentaires. Vous pouvez aussi en envoyer par texto au 450-900-1005. On se dirige vers les infos avec Flo.
3: Oui, on revient sur le Québec et l'Ontario qui ne s'entendent pas justement concernant la riposte à donner à la hausse des droits de douane imposés par le président américain.

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8: Toujours 20 degrés, là, on a des percées de soleil quand même pour commencer la journée. Il est 7h32 aux infos M105. Florence, le Québec et l'Ontario ne s'entendent pas concernant la riposte à donner à la suite des droits de douane sur les produits canadiens annoncés par Donald Trump.
9: Exactement. Donc, cette hausse qui a été annoncée lundi, le premier ministre ontarien Doug Ford appelle à une riposte agressive de toutes les provinces pour frapper les États-Unis, tandis que la première ministre du Québec, Christine Fréchette, veut éviter toute escalade additionnelle pour la cité. Donc, les chefs de gouvernement de toutes les provinces étaient réunis hier à Charlottetown, à l'île du Prince-Édouard, pour le sommet estival du Conseil de la Fédération. Et le premier ministre canadien a pour sa part d'y envisager toutes les options si les droits de douane de 50 % sur une panoplie de produits canadiens prennent effet. On le saura d'ici les prochains 30 jours. À l'échelle locale, revenons sur un dossier qui a fait beaucoup parler dernièrement, surtout dans les deux derniers jours. Donc, la fermeture annoncée lundi de la halte répit du partage Notre-Dame à Granby qui a continué de susciter des réactions. Selon des informations qui avaient été obtenues par le service de nouvelles M105, le service prendra fin le 5 septembre prochain à la suite de cette décision de Santé Québec de ne pas renouveler son entente de financement. Du côté syndical, la présidente du conseil central de la CSN de l'Estrie, Fanny Lefebvre, nous affirmait que la CSN Estrie assure poursuivre ses démarches d'ici là pour tenter d'éviter cette fermeture. On l'écoute.
10: Ben là, pour l'instant, c'est sûr que là, on expose la situation. On espère que les acteurs du milieu vont réagir à cette sortie-là. Puis, on espère que la mairesse se mobilisera, la CSN aussi va se mobiliser. On va accompagner les travailleurs. On va s'assurer que leurs droits sont respectés là-dedans. Puis, on espère aussi que les autres acteurs politiques se mobilisent aussi, là, pour pouvoir s'assurer que cette ressource-là ne ferme pas. puis répondre à un besoin essentiel de la communauté, là.
9: Nous avons également parlé avec le président du Partage Notre-Dame, Marc Valence. Donc, selon lui, lors d'une récente rencontre, Santé Québec aurait notamment évoqué certaines préoccupations liées au fonctionnement du service, entre autres des questions de ponctualité de certains intervenants, sans toutefois recevoir d'avis formels, laissant croire que l'avenir du service était compromis. Questionné par notre service de nouvelles sur les plaintes formulées depuis plusieurs mois, parce que je rappelle que ça fait quelques mois maintenant que les résidents du secteur, surtout de la rue Saint-Antoine, se plaignent d'une mauvaise cohabitation, finalement, avec les usagers du partage. Eh bien, selon Marc Valence, Santé Québec n'aurait pas indiqué que sa décision était liée à ces dites préoccupations citoyennes. Selon lui, la principale conséquence sera un bris de confiance auprès des personnes en situation d'itinérance qui avaient développé des liens avec les intervenants et trouvé un endroit sécuritaire où recevoir de l'aide. Alors, selon lui, ce serait chose à recommencer avec la fermeture de la halte répit qui, je le rappelle, était la seule halte répit pour personnes itinérantes à Granby. Et terminons rapidement, toujours à l'échelle locale et toujours du côté de Granby, puisqu'une sortie à vélo en famille a pris une tournure dramatique lorsqu'un accident a causé de multiples blessures à Jean-Marie Bonnet. C'est ce qu'a rapporté un article de La Voix de l'Est un petit peu plus tôt. L'événement est survenu alors qu'il circulait, oui, sur une piste cyclable en compagnie de sa petite fille. Toujours en convalescence, M. Bonnet est revenu sur les circonstances de l'accident dans une entrevue accordée au quotidien. Il estime que certains aspects de l'aménagement de la piste cyclable située à proximité d'une école primaire pourrait soulever des enjeux de sécurité pour les usagers. Alors, une histoire qui rappelle l'importance d'être prudent sur les routes et sur les pistes cyclables. Voilà l'essentiel de vos infos. Détails, autres nouvelles au m105.ca.
11: Le CF Montréal a rendez-vous avec l'Inter Miami en fin de semaine au stade de Saputo. Il y a beaucoup de partisans du CF Montréal qui avaient encerclé la date du 25 juillet parce que l'Inter Miami, c'est Lionel Messi. La chance de voir l'un des plus grands de l'histoire du soccer. Malheureusement, il sera pas là. Lionel est parti en Argentine. Et d'après moi, il est bien, bien triste d'avoir perdu. Ça, je peux comprendre. Il est allé se reposer. Puis c'est pas certain qu'il soit à Montréal. En fait, les chances qu'il y soit sont à peu près nulles. Alors, c'est un peu décevant encore une fois pour les partisans de soccer montréalais. Les Guerriers juniors devaient jouer face aux Orioles à Montréal hier, mais tout ça, bien sûr, n'a pas eu lieu à cause de la pluie d'hier soir. Les Guerriers qui sont en visite à Quaticook ce soir, on va affronter le Rocket.
8: Ça n'a pas été très long pour les percées de soleil. Les nuages sont revenus assez rapidement pendant que vous êtes sur la route aujourd'hui. J'espère que vous n'avez pas oublié votre parapluie parce qu'il y a un risque d'orage cet après-midi. Maximum à 22 degrés avec un humidex à 28. Et ce soir, cette nuit, c'est généralement nuageux. Voilà, avec de la pluie aussi prévue. Minimum à 11. On a 20 degrés pour commencer la journée à Granby. Même chose si vous êtes du côté de Farnham.
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8: On veut savoir aujourd'hui sur notre page Facebook, la gang M105, et par texto le 450-900-105. Mettons que t'as un gros montant d'argent, là, puis que tu peux aller acheter quelque chose dans un de tes films préférés, ce serait quoi? Et je salue Normand qui nous a écrit la voiture K2000. Merci beaucoup de nous avoir envoyé un petit texto. Dans les prochaines minutes, on va retrouver Lydia pour la chronique Suivez le guide. Elle nous amène aujourd'hui du côté de Waterloo. Es-tu allé voir récemment le tout nouveau Histoire de jouets?
11: Pas moi, ma blonde est allée avec Alice.
8: Pis là, ben peut-être que tu pourrais acheter quelque chose qui se retrouve dans ce film-là.
11: Woody.
8: Hein, Woody.
11: Ou un Buzz Lightyear.
8: Ou un Buzz Lightyear. Ben, elle a fait la chanson de la blonde de Woody. Taylor Swift, I knew it, I knew you.

0: Oui, la chanson de Jesse dans le tout nouveau Histoire de jouets 5, interprétée par Taylor Swift avec I Knew It, I Knew You à M105. Pour suivre le guide, Lydia aujourd'hui est du côté de Waterloo et on fait avec toi, Lydia, aujourd'hui un retour dans le temps.
1: Ouais, puis si vous souhaitez en apprendre plus justement sur cette histoire de Waterloo, ben il y a un circuit patrimonial avec son balado historique de disponible. Et ce qui est le fun, c'est que ce parcours-là met en lumière les plus beaux trésors culturels et architecturaux de la ville. Peut-être même que vous passez devant un de ces bâtiments historiques puis vous le savez même pas. Alors, je vous invite à ouvrir grand les yeux. Dans ce parcours-là, on y admire pas moins de 42 bâtiments historiques et points d'intérêt majeurs qui ont forgé l'identité de Waterloo. Et ce qui est le fun là-dedans, c'est que devant chaque bâtisse, il y a un panneau d'interprétation qui nous raconte le passé de chaque arrêt. Alors, vous pouvez le faire à pied, à vélo ou même en auto. C'est vraiment parfait pour explorer le charme de Waterloo et découvrir en même temps son histoire que vous savez peut-être pas. Il y a le guide complet qui est accessible en ligne en tout temps, mais si vous préférez le classique du papier, bien, il y a une version physique super bien documentée qui vous attend directement au bureau d'accueil touristique. Mais l'aventure ne s'arrête pas là. Si vous avez envie de pousser l'expérience un petit peu plus loin, je vous invite à vous rendre à la cabousse du Vélo-Parc. Vous pouvez télécharger le conte Choisir son Waterloo, qui est écrit et narré par le conteur waterlois Paul Bradley. C'est un récit qui permet de faire un voyage au temps où Foster, Lewis et Robinson étaient bel et bien des personnages vivants, bien avant que ces noms-là désignent des rues et des parcs dans la ville. C'est un conte, oui, mais c'est inspiré de l'histoire de Waterloo. Le musée ferroviaire est ouvert les vendredis, samedis et dimanches, les jours fériés de 10 à 4 jusqu'à la fête du travail, mais ce sera fermé en cas de pluie si jamais, mais l'entrée est complètement gratuite. Et si vous le saviez pas, il y a un côté sombre à la ville de Waterloo, puis il se révèle avec le circuit fictionnel unique qui s'appelle Ulretau. J'en ai profité pour en parler avec le conteur Paul Bradley.
2: Ulretau, c'est l'envers de Waterloo, en fait. Mm-hmm. Pas juste en lettres, mais aussi dans ce qui se passe. À partir du moment où les lampadaires s'allument, jusqu'au moment où les lampadaires municipaux s'éteignent, il se passe des choses. Des choses que moi, je peux pas raconter parce que je suis le compteur officiel de la ville. Mais j'ai entendu dire qu'il se passait des choses. Alors, il y a tout un groupe de secondaire 4, 3 classes qui se sont mis à se promener à travers Waterloo, à trouver des lieux, à ramener des rumeurs, des légendes, puis à décortiquer ça dans le code du fantastique.
1: Avouez que c'est intriguant. C'est un circuit qui a été mis en place l'année dernière, c'est encore disponible cette année, et le début de l'aventure se fait du côté du centre d'information touristique. Au fil de votre exploration, vous trouverez 10 panneaux à travers la ville qui racontent des histoires fictives sur un Waterloo qui devient plus ténébreux à la tombée du jour. Alors c'est l'activité parfaite pour pimenter votre soirée et voir la ville sous un tout autre jour, ou plutôt sous une toute autre nuit. Alors, je vous pose la question, aurez-vous le courage de découvrir Ulretau? Et bonne nouvelle, cette année, le parcours d'histoire de peur avec le conteur Paul Bradley, justement, sera de retour encore une fois cette année. Ce sera un mix entre les contes et légendes de Waterloo et les histoires inventées, justement faites dans le projet Ulretau avec les étudiants du secondaire. Alors, chaque arrêt vous fera découvrir une part cachée de la ville. Il y aura deux versions qui seront offertes. La version familiale, parfaite pour tous les âges, mais pour ceux qui n'ont pas froid aux yeux, il y aura la version infernale, mais attention, ce sera réservé aux 13 ans et plus. Ce sera complètement gratuit, l'inscription sera obligatoire. Par contre, elle pourra seulement se faire à partir du mois de septembre prochain. Alors voilà pour ce qui est du circuit patrimonial et de l'histoire régionale, mais je vous parle de ce qui s'en vient ici à Waterloo. Samedi, c'est le marché local à la place du Centenaire et mercredi prochain, c'est dans le cadre des mercredis chauds à la place du Centenaire. Toujours, ce sera Caroline Savoie en spectacle.
0: Un gros merci, Lydia. Là, on était à Waterloo aujourd'hui. Demain, du côté de Cowansville, ces balados qui sont à revoir aussi et à réentendre sur nos différentes plateformes, notamment l'Instagram de la radio M105. Dans quelques minutes, en musique pour vous autres, Jason Derulo.
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0: Thank you, Dancing Jason Derulo, pour commencer votre mercredi matin en ce 22 juillet. 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
0: Vendredi 24 juillet.
1: Ça, c'est moi, ça.
0: Ça, c'est le début de tes vacances.
1: Mais j'ai pas le droit de participer, moi.
0: C'est là qu'on va faire le tirage aussi.
1: Ah oui.
0: Mais non, ça sera pas moi.
1: Alors, qui gagne.
0: Ça sera pas Martin, mais ça
1: vous
0: peut être.
1: J'ai une chance de plus, je peux pas participer.
0: Voilà. Est-ce que ça te tente que je te mette une chanson qui serait une chanson estivale, chanson été?
1: Ben oui.
0: Hein?
1: On est en été.
0: Pendant que vous vous rendez au travail, peut-être, ou que vous êtes en train de prendre votre premier café de la journée, Beta Lemay et Mike DeMero. Ça s'appelle Dance with the Sun. Allez, allez. Oh,

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12: Il est 8h, on est mercredi le 22 juillet, on a 20 degrés. Aux informations, Florence, on se parle de nouvelles frappes menées par l'Iran.
13: Oui, exactement. Donc, l'armée américaine, plutôt, qui a déclaré avoir mené à bien tôt ce matin sa 11e nuit de frappe contre l'Iran. Le commandement central américain a précisé que les cibles comprenaient des hangars d'avions et des sites de stockage de drones aussi également. Donc, cette nouvelle vague d'attaques survient à la suite de l'annonce par le président Donald Trump d'une intensification des frappes. Avant ces dernières frappes, le ministre iranien de l'Intérieur s'était rendu au Pakistan, médiateur clé dans ce conflit, afin de relancer les efforts diplomatiques. S'exprimer hier depuis le bureau ovale, Donald Trump, qui s'est montré peu optimiste quant à d'éventuelles négociations, il a affirmé que les États-Unis n'avaient aucun intérêt concernant une rencontre. Et à l'échelle locale, maintenant, la ville de Sutton qui a adopté à l'unanimité ses nouveaux règlements d'urbanisme lors d'une séance extraordinaire qui s'est tenue le 16 juillet dernier. Cette révision amorcée il y a 2 ans et demi vise à moderniser les règles encadrant l'aménagement et le développement du territoire. La ville indique que ces règles découlent du nouveau plan d'urbanisme entré en vigueur en janvier et qu'ils ont été bonifiés à la suite de consultations citoyennes et publiques. L'adoption des nouveaux règlements par la MRC est prévue à l'ordre du jour du Conseil des maires du 25 août prochain. Et des travaux d'entretien en terminant de la chaussée entraîneront une circulation en alternance aujourd'hui sur le chemin Bonneville à Lac-Brome. L'entrave touchera la route 215 entre les chemins de la baie Robinson et de Fulford et devrait se poursuivre jusqu'au vendredi 7 août. Donc, les travaux auront lieu du lundi au jeudi de 7h à 18h. Les automobilistes, comme d'habitude, sont invités à prévoir leur déplacement en conséquence. Alors, voilà, c'était l'essentiel de vos infos. Détails, autres nouvelles, comme d'habitude, au m105.ca.
14: Beaucoup d'amateurs de soccer avaient encerclé la date du 25 juillet dans le calendrier du CF Montréal parce que l'Inter Miami s'en venait jouer contre le CF Montréal au stade Saputo. L'Inter Miami, c'est Lionel Messi. L'occasion de le voir. Mais Messi, à date, je pense de mémoire, il a jamais joué à Montréal. À chaque fois que l'Inter Miami est venu depuis que Messi est là, il a toujours pris congé et ce 25 juillet ne fera pas... ça va être la même chose.
12: Exception.
14: Messi est en

0: Argentine en ce moment pour aller se reposer après la Coupe du Monde, puis probablement aussi en embroyer une shot, je sais pas.
1: Il avait l'air très triste.
0: C'est aussi de la manière, tu sais, quand tu perds en prolongation un gros match comme ça, c'est bien difficile. Ceci dit, donc, sachez qu'il ne sera pas sur le terrain du stade de Saputo. Les Guerriers juniors, hier, devaient jouer face aux Orioles à Montréal. Ça a été remis à cause de la pluie. On visite ce soir le Rocket à Coaticook.
1: Si vous êtes des fans de la gang des Cowboys fringants, la comédie musicale Pub Royal, qui est inspirée de l'univers des Cowboys fringants, va offrir ses dernières représentations le mois prochain à Trois-Rivières, des supplémentaires du 26 au 29 août. Et je vous rappelle que c'est quand même présenté au Québec et en Europe depuis 2023. Aujourd'hui, c'était des nuages, c'est ce qu'on a. T'sais, on a commencé la journée avec il y a eu un petit peu de soleil tantôt, puis là, ça devient un petit peu plus nuageux. Risque d'orage pour l'après-midi avec un maximum à 22 degrés, un humidex à 28. Et ce soir, cette nuit, c'est nuageux avec encore une fois risque de pluie, des rafales de vent minimum à 11 degrés. Parlant de rafales, moi, hier, mon parasol a failli s'envoler. Ben. Fait que valider ça à maison, là, sur le terrain.
0: Il est pas chez nous, ton parasol.
1: Non, j'ai dit, il a failli s'envoler. On a 21 degrés pour commencer la journée à Green Bay et du côté de Bromont.
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0: Bon, je me suis trompé. Mélissa Dion-Deslandes, notre collègue, m'a écrit parce que, vous savez, son conjoint vient d'origine argentine.
1: Non, je savais pas.
0: Oui, c'est des fans de l'Argentine. Messi a joué à Montréal l'année passée. Je m'excuse, ça a l'air qu'il a déjà joué, mais il saute son tour de temps en temps.
1: OK, voilà.
0: L'autre affaire, on a une question du jour aujourd'hui. Hein? Puis, qu'est-ce que vous achèteriez d'un film si vous aviez beaucoup d'argent? Caroline Hébert a dit, Harry Potter, peu importe l'objet.
1: Ouais.
0: Moi, je vais en prendre un. Il y a un objet là-dedans que j'aimerais utiliser. C'est le fameux retourneur de temps d'Hermione.
1: Ah, je comprends.
0: T'as-tu pensé tout ce qu'on pourrait faire avec ça?
1: Mais en tout cas, on va rester ici, nous autres. On n'ira pas là-bas parce qu'on va se parler dans les prochaines minutes de ce qui se passe dans notre région, notamment avec Rachel Brideau. On va vous inviter à aller voir une exposition de Boréar. Ça, c'est Mumford & Son avec Chris Stapleton. La chanson s'appelle Here et ça commence votre journée à M105.
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1: Showbiz. Une fois par mois, on a le moment où est-ce qu'on vous invite chez Boréard avec Rachel Brideau qui est avec nous de Vie culturelle et communautaire. Salut Rachel.
2: Bon matin.
1: Là, tu viens nous présenter aujourd'hui une exposition dont je veux vraiment que tu nous expliques ce que c'est parce que hier, j'en ai parlé avec quelqu'un qui comprenait pas visuellement à quoi ça pouvait ressembler. Ça s'appelle Tissage de porcelaine.
2: Donc oui, c'est la nouvelle exposition de Sophie Manessiès, donc qui est une artiste céramiste qui travaille la céramique, la porcelaine, les métiers d'art. Et c'est vraiment des un peu entre les sculptures murales, l'installation et les métiers d'art plus contemporains. Donc c'est littéralement des petites unités de porcelaine, de grès qu'elle va façonner à la main, qu'elle va travailler. Une fois cuit, après ça, elle a des petits trous qu'elle avait fait au préalable et elle va les assembler par tissage. Donc ça fait vraiment différents panneaux et c'est comme ça qu'elle travaille sa matière. Donc une matière qui est à la fois malléable, une fois cuite qui devient solide mais fragile. Et une fois tissé ensemble, qui redevient un peu fluide, qui a un mouvement intéressant, mais qui redevient plus solide toute une fois assemblé ensemble.
1: Je trouve que c'est vraiment original. Pour vrai, c'est une belle idée.
3: Fait que là, donc c'est l'exposition que vous allez présenter. Bon, c'est le vernissage, je pense, quand? Puis que les gens, là, s'ils veulent visiter l'exposition.
2: Donc, le vernissage, il est ce jeudi, donc le 23 juillet de 5 à 7. Donc, une petite soirée, si vous voulez venir prendre un petit verre en notre compagnie, c'est un bon moment, ce jeudi. Et l'exposition va être ouverte du 23 juillet jusqu'au 23 août à Boréard, donc les jeudis au dimanche de 1 à 16 heures.
1: Rachel, merci d'être venue nous en parler ce matin.
2: Ça fait plaisir. Merci.
1: Alors, vous pouvez aller voir ça du côté de Boréard. Puis, je tiens à vous rappeler que Mélissa Dion-Deslandes fait un super balado, Détour artistique, où est-ce qu'elle vous fait découvrir justement des artistes qui exposent du côté de Boréard, qui célèbre cette année son 30e anniversaire. Rachel, elle est de Vie culturelle et communautaire. Et comme elle vous le disait, l'exposition Tissage de porcelaine s'est présentée à compter de demain et jusqu'au 23 août. Et vous le connaissez, lui?
3: C'est ton pas-cousin.
1: C'est mon pas-cousin. On a essayé de trouver vraiment là une façon de...
3: Non, même lui, il sait, il l'a dit. Ça vient de lui. On le sait que c'est...
1: Marc Dupré, tout l'amour qu'on donne.

0: début de journée avec l'équipe d'M105 le matin. Vous vous rappelez probablement de ce film-là. Sabre laser comportant la main coupée de Luke Skywalker tiré du film L'Empire contre-attaque s'est vendu à 3,75 millions de dollars américains dans une vente aux enchères. Et ça nous a inspiré notre question d'aujourd'hui sur notre page Facebook par texto le 450-900-1005. T'as bien de l'argent, là. Tu vas acheter un article qui vient de quel film? Et j'ai une réponse qui m'est parvenue sur notre texto et je veux voir si votre mémoire vous rappelle de quel film il s'agit.
1: C'est Jurassic Park.
0: Exactement.
1: Et c'est pourquoi j'ai écouté avec Clara cette semaine.
0: Ah. Ouais. Ben, elle avait jamais vu. Nous a écrit La canne a marché.
1: Ah, de John Hammond.
0: Au bout de laquelle il y a le bout d'ambre avec le petit moustique. Là.
1: J'ai eu peur qu'elle dise le T-Rex. Ah. J'ai acheté un vélociraptor. Hey! Ça prend tout un enclos.
0: Ouais, la musique de ce film-là.
1: Oui, les paysages aussi sont. Tu sais que ça a été tourné à Hawaï, ça?
0: Non, je savais pas.
1: Oui. Hey, ça a été tourné à Hawaï, puis il y a. Quand tu fais la visite, tu peux la faire en hélicoptère, là. Mais tu peux pas aller là où il était, mais tu peux passer au-dessus. Puis il y a encore des vestiges. La porte de Jurassic Park est encore là, puis ils ont comme créé un bout de parc là. Mais oui, ça a été tourné à Hawaï.
0: Ça donne le goût d'aller faire un voyage.
1: Ben écoute, tu iras à Hawaï si tu veux.
0: Oui.
1: C'est pas donné. Non. Mais c'est beau.
0: Mais merci pour vos nombreuses réponses. Charlotte Cardin vient nous chanter Meaningless. Et ensuite, ben, il y a notre collègue de l'avant-midi qui s'installe avec vous.
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0: 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On veut savoir aujourd'hui sur notre page Facebook, la gang M105. Mettons que vous avez bien de l'argent, vous allez acheter un artefact de quel film? Et on a reçu une réponse par texto. Je ne sais pas si vous vous rappelez de cette trame de film-là. Moi, j'avais mis ça bien, bien loin dans mes souvenirs. Ça te dit-tu quelque chose, Martin?
1: Pour l'instant, non.
0: Jean-Lou achèterait la veste en crocodile.
1: En crocodile?
0: En crocodile?
1: Oui.
0: Du gars de ce film-là. Crocodile Dundee.
1: Ah, c'est ça que je m'en allais dire.
0: Ça fait longtemps quand même.
1: Mon Dieu, oui.
0: Ouais, j'ai-tu des crocodiles pour vrai?
1: Oui, madame.
0: Je voulais dire crocodile.
1: À 8h21.
0: À 8h21. Hey, merci pour vos commentaires. Ça nous a vraiment fait voyager dans plein, plein, plein de films. Mais Émilie, qui va s'installer avec vous à compter de 9h, est à notre micro. Bonjour.
2: Bonjour.
0: Mais là, c'est sûr que je vais te poser la question à toi aussi. Si on s'en va dans un film, mettons que je mets ça. Ça serait ton film, toi.
2: Ça me fait vraiment plaisir, en effet.
3: Oui.
2: Donc, mon film préféré de tous les temps, Mamma Mia, je peux pas m'en remettre, c'est vraiment là.
3: J'adore.
0: La fille aussi tripe vraiment là, les vinyles.
1: Mais qu'est-ce que t'achèterais dans le film?
2: Ben, c'est très particulier. En fait, à la fin du premier film, je sais pas si vous l'avez vu, le sol de céramique éclate et naît une fontaine d'eau. Moi, je voudrais juste un petit bout de cette céramique-là. Ou quelques morceaux pour m'en faire un petit morceau chez moi.
1: Bon, tu vois, hein? Elle, c'est un petit bout de céramique. Moi, c'est une maison.
0: Mais tu sais que le prix peut être le même.
1: Ouais,
0: hein?
1: Ça, c'est sûr.
0: Parce que quand les enchères montent, des fois, ça peut coûter très, très cher. Martin aurait acheté la maison de Home Alone.
2: Ah, elle était à vendre récemment, en plus.
1: Mais je sais, mais j'ai pas les moyens. C'est ça. C'est un peu loin aussi de la maison.
0: Effectivement. Ben, merci beaucoup, en tout cas, pour vos commentaires. Faut continuer de répondre si vous voulez. Peut-être qu'Émilie va en reparler d'ici midi. Parce que tu t'installes à compter de 9h.
2: Absolument. Je serai là.
0: Martin, je te dis à demain.
1: Yes, je vais être là demain.
0: Florence, tu restes avec nous pour les informations.
3: Et dans un... OK, pardon, je savais pas que tu me disais. Parlons-nous. Donc, je vais parler d'un cas de discrimination à l'école secondaire Massé-Vanier dans quelques temps.
0: On vous donne plus de détails.
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1: Bon début de journée, on est mercredi le 22 juillet, on a 21 degrés et là c'est vrai, il y a de la pluie qui tombe. Dans les prochaines secondes, il sera 8h30 et aux infos, on retrouve Florence Aquilina pour parler de parents qui dénoncent un cas de discrimination à l'école secondaire Massé-Vanier.
2: Exactement, donc des parents qui refusent le refus d'admission de leur fils de 12 ans, Miko Surprenant, au programme sport-études hockey de l'école secondaire Massé-Vanier. Selon eux, la décision a été prise en fonction de ses résultats scolaires sans tenir compte toutefois de son diagnostic de dyslexie. Donc, comme le rapportait un article de Radio-Canada qui a été publié en début de semaine à ce sujet-là, Miko souhaitait donc intégrer ce programme que sa mère décrit comme une importante source de motivation pour sa réussite scolaire. Toutefois, il n'a pas été admis puisqu'il n'atteignait pas exactement la moyenne minimale de 70% dans toutes les matières qui est exigée pour avoir accès à ce programme. Cette situation survient dans un contexte bien particulier alors que la ministre de l'Éducation, Sonia Lebel, demande aux écoles de réduire ou d'éliminer les critères de sélection fondés sur les notes d'ici 2027-2028. Donc, les parents ont déposé une plainte au protecteur national de l'élève qui a été jugé recevable et fait actuellement l'objet d'une enquête. Ce sera un dossier à suivre. Restons à l'échelle locale puisque la ville de Sutton a adopté à l'unanimité ses nouveaux règlements d'urbanisme lors d'une séance extraordinaire qui a été tenue le 16 juillet dernier. Cette révision amorcée il y a 2 ans et demi vise à moderniser les règles encadrant l'aménagement et le développement du territoire. La ville indique que ces règlements découlent du nouveau plan d'urbanisme entré en vigueur en janvier dernier et qu'ils ont été bonifiés à la suite de consultations citoyennes et publiques. Et terminons rapidement à l'échelle locale toujours, mais cette fois-ci du côté de Granby, puisqu'une sortie à vélo en famille a pris une tournure dramatique lorsqu'un accident a causé de multiples blessures à Jean-Marie Bonnet. L'événement est survenu alors qu'il circulait sur une piste cyclable en compagnie de sa petite-fille. C'est ce que rapportait la Voix de l'Est plus tôt ce matin. Toujours en convalescence, M. Bonnet est revenu sur les circonstances de l'accident dans une entrevue accordée au quotidien. Il estime que certains aspects de l'aménagement de la piste cyclable située à proximité d'une école primaire ici même à Granby pourraient soulever des enjeux de sécurité pour les usagers. Un accident qui nous rappelle l'importance d'être prudent sur les routes ainsi que sur les pistes cyclables. Alors voilà l'essentiel de vos infos. Détails, autres nouvelles comme d'habitude au m105.ca.
1: Merci beaucoup Florence, on te retrouve donc à 10h.
2: Oui, à très bientôt.
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1: En espérant que vous allez bien pour commencer votre journée de boulot ou peut-être que vous êtes sur la route pour vous y rendre ou peut-être que vous êtes en congé. Puis ça, là, c'est bien légitime puis vous avez le droit. Mon nom est Marie-Ève Dupré. Je suis avec vous jusqu'à l'arrivée de Émilie Poulin. Je suis très contente de vous tenir compagnie. Et je vais répondre à une grande question aujourd'hui que vous vous posez peut-être à chaque fois que vous prenez votre douche. Faut-il que je lave ma serviette une fois que je viens de l'utiliser, après une fois? Les dermatologues se sont penchés sur cette question et la réponse va probablement vous surprendre. Je vais aussi vous parler d'un nouvel outil. Je trouve que les gens sont tellement intelligents pour offrir des trucs qui évoluent. Vous vous souvenez probablement des lits évolutifs. Vous achetez ça pour votre bébé, puis là, ben, plus il grandit, vous pouvez comme déplacer le lit d'une façon différente pour que ça agrandisse. Ben là, c'est le même genre d'idée, mais pour autre chose que vous avez probablement à la maison. En musique, d'ici à ce que Émilie s'installe, on va avoir Camaro avec Femme Like You, on va retrouver Gabriel Fredette avec Tant qu'on est toi et moi. Et lui, il s'appelle Charlie Puth. Si vous voulez m'envoyer un petit texto pour les salutations, les demandes spéciales, ça peut passer par le 450-900-1005. Très bon début de journée à M105 d'ailleurs.

0: Bon début de journée à M105. Vous avez pris votre douche ce matin. Est-ce que vous avez mis votre serviette au lavage une fois que vous vous êtes essuyé après? Faites comme moi, peut-être, hein, vous l'utilisez peut-être une deuxième fois. Ben, selon plusieurs dermatologues, l'idéal serait vraiment de laver sa serviette après chaque utilisation. Quand même assez surprise pour moi. Certaines des bactéries qui vivent sur votre corps se transfèrent sur votre serviette. Et tout ça combiné à l'humidité, parce que, ben oui, souvent, ça sèche pas très, très rapidement. Ben, ça peut amener des bactéries. Et si vous ne lavez pas votre serviette, ben les moisissures vont se transférer sur votre corps. Alors là, je sens qu'il y a des gens qui vont faire une petite brassée aujourd'hui avec ce que je viens de vous dire. Moi, en tout cas, ça m'a surpris. Camaro, Femme Like You, je vous l'ai promis, c'est à venir. Il y aura aussi les Maroon 5 avec This Love, mais c'est tout de suite après ceci que vous allez entendre Gabriel Fredette à M105.
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C'est Cabaro avec Femme Like You à M105. Je vous laisse dans les prochaines secondes, mais avant, je veux saluer les gens qui travaillent dans les centres de jardinage de notre région. Merci d'avoir choisi M105, premièrement. Et j'espère qu'éventuellement, vous allez avoir ce pot assez particulier. Elix, une compagnie, a travaillé sur un pot, premièrement, auto-arrosant pour les plantes, mais c'est pas nécessairement ça qui me fait capoter sur le plat. C'est surtout le fait qu'il s'agrandit tout seul. Il se déplie à mesure que la plante grandit. Il est fait un peu style origami. Puis on a vraiment travaillé sur une technique assez particulière pour que vous n'ayez pas besoin de rempoter votre plante. Parce que des fois, quand ça arrive, on n'est pas tous super bons. On brise des fois des petites branches, des tiges. Puis là, ben, s'ensuit ensuite la mort de notre plante. Alors, Elix a travaillé sur cet accessoire jardinage modulable. Puis c'est vraiment tout seul qu'il s'ouvre. Juste à faire une petite recherche, là, creapills.com. Et vous allez voir, premièrement, comment il est beau, le petit plat, mais en plus, comment ça a été bien réfléchi. C'est là-dessus que je vous dis merci d'avoir été là pour commencer la journée avec toute l'équipe d'M105. Ça se poursuit avec Émilie dans les prochaines minutes. Mon nom est Marie-Ève Dupré. On se dit à demain, 6 h.

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On vous souhaite un très bon début de journée. Il est le mercredi 22 juillet aujourd'hui. Que ça passe vite. On est déjà au milieu de la première semaine de la construction. J'espère que vous allez bien. Bienvenue dans M105 au travail. Peut-être M105 au travail, édition vacances pour vous autres si jamais vous êtes en vacances. Mon nom est Émilie Poulin. Ça me fait vraiment un plaisir d'être avec vous ce matin. On se replonge dans un souvenir musical. Ce matin, on s'en va en 1990, à l'époque où, au Québec, il y avait Véronique Cloutier qui venait de confirmer sa relation avec Patrick Huard. Et sur la scène internationale, eh bien, un des meilleurs boys band ever, du moins, c'est ce qui était voté cette année-là, eh bien, c'était les New Kids on the Block. Et puis, ils nous ont offert ce succès-là, un succès qui s'est vendu à 6,5 millions d'exemplaires à travers le monde. Ça me fait vraiment un plaisir.

0: C'était Roxane Bruno avec une de ses plus grands succès, Hold Me Close. Et puis, si cet été, là, vous avez manqué l'occasion, peut-être d'aller voir Caïn, qui, je vous le rappelle, est présentement en tournée d'adieu, là, alors qu'il souligne ses 25 ans de carrière. Eh bien, vous avez peut-être une dernière chance de le faire lors du show de la rentrée des jardins du côté de Actonville, qui s'en vient dans un peu moins d'un mois, là, donc du 13 au 15, où plusieurs festivités au Parc Donald de Martin pour sa 18e édition du show de la rentrée. Il y a Caïn, mais plein d'autres personnes super intéressantes à voir en spectacle, donc Hylaine Tanguay, Bluegrass Project, mais aussi David Pinault et plusieurs autres. Et surveillez ça, peut-être qu'ici, à M105, ben, on va vous envoyer voir ces shows-là avec une paire de billets à gagner. Donc, surveillez ça dans les prochaines semaines. Dans les prochaines minutes, on entendra un super bon succès de Coldplay, Viva la Vida. Ça s'en vient tout de suite après Loud et Stats. Et la plus récente de Tame Impala à découvrir Dracula avec Jenny.
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Je ne sais pas si vous vous rappelez, en 2012, lorsqu'ils avaient fait un spectacle lors des Jeux olympiques de Londres, ça avait été phénoménal d'aller voir. C'était Coldplay avec Viva la Vida. Toujours aussi flamboyant, cette chanson-là, et surtout d'aller voir en spectacle. Je sais pas pour vous, mais moi, j'adore suivre les Jeux olympiques à chaque fois qu'il y a une édition, bien sûr. Et en attendant les prochains, eh bien, il y a un événement qui commence demain qui va nous faire penser directement à ça. Je parle ici des Jeux du Commonwealth qui vont regrouper, en fait, différentes épreuves, un peu comme celles qu'on retrouve lors des Jeux olympiques d'été, mais avec d'autres épreuves plus communes à nous, comme le rugby, par exemple. Commonwealth, ça veut dire qu'on va avoir des compétitions entre les quatre nations du Royaume-Uni, bien sûr, mais il y a aussi, évidemment, le Canada, l'Australie et j'en passe. Je pense que ça va être vraiment le fun de suivre ça, là, surtout pour encourager les 9 athlètes québécois qui font partie d'équipe Canada. Alors, ça commence dès demain à Glasgow, en Écosse. Et pour nous, ça va être à suivre sur ici.tout.tv dans les prochaines semaines. En musique, Laurence Saint-Martin nous offre sa version de Sèche tes pleurs.

0: C'était Kevin Parent avec sa chanson Caliente à 9h56. Et puis là, Florence, tout à l'heure, on va aller te rejoindre pour les infos. Mais avant, faut se parler d'une histoire qui nous réchauffe le cœur, je dois dire.
1: Oui, en tant que deux personnes qui adorent les chats aussi.
0: Absolument. Vraiment. Donc, pour ceux et celles à la maison ou au travail, du moins, je pense que ça va bien vous plaire. Donc, une histoire qui finit bien à Sherbrooke, pour vous remettre en contexte. Là, c'est une femme qui avait perdu son chat de ça il y a 4 ans. Et puis, il y a... Et puis, il y a 2 ans de ça, elle avait conclu que malheureusement, il était probablement décédé là depuis. Mais finalement, grâce à rien de moins que son collier qu'il portait au cou, il vient tout juste d'être retrouvé après 4 ans d'absence.
1: C'est miraculeux. C'est d'ailleurs une histoire que j'ai aperçue sur Radio-Canada Estrie. On peut voir une photo du chat. Je pense que par contre, il a vécu la misère peut-être pendant ces 4 dernières années, malheureusement. Mais là, il est de retour chez ses maîtres.
0: Ouais.
1: En fait, juste le fait qu'il a retrouvé...
0: Ouais.
1: En fait, c'est pas lui qui a retrouvé
0: son chemin. Je pense qu'il a été retrouvé et il a été envoyé à la SPA Estrie, mais quand même, là, sa maître n'avait jamais perdu espoir. D'ailleurs, elle avait toujours laissé de la nourriture sur son balcon en espérant de peine et de misère qu'il revienne. Et puis, le voici maintenant après 4 ans d'absence. Donc, je pense vraiment que ça montre l'importance d'enregistrer ces animaux.
1: De micropucer, de
0: faire identifier votre chat, votre animal, avec un collier pour qu'il puisse peut-être retrouver son chemin si jamais il s'écarte.
1: Moi, c'est comme ça avec mon chat Popo.
0: Ouais.
1: Popo est micropucé.
0: Ouais.
1: Parce que c'est l'amour de ma vie. Alors, exactement. S'il devait arriver une situation comme celle-ci, je pourrais, j'espère, la retrouver. Ouais. Mais on ne va pas manifester ça.
0: Non, absolument pas. Hey, Flo, on s'en va te retrouver dans quelques instants pour les infos.
1: Oui, on va parler d'un cas de discrimination en Estrie qui fait beaucoup parler là, dans une école primaire de la région.
0: On y va.

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16: Bon mercredi 22 juillet, aujourd'hui, il est présentement 10h02 et pour les infos, Florence, on parle d'un cas de discrimination qui fait beaucoup jaser dans une école secondaire.
17: Exactement.
16: De la
17: région. Émilie, tel que paru là, sur Radio-Canada, donc des parents dénoncent le refus d'admission de leur fils de 12 ans, Miko Surprenant, au programme sport-études hockey de l'école secondaire Massé-Vanier à Cowansville. Selon eux, la décision a été prise en fonction de ses résultats scolaires sans tenir compte toutefois de son diagnostic de dyslexie. Donc comme je le disais, comme le rapportait un article de Radio-Canada qui est paru en début de semaine. Miko souhaitait donc intégrer ce programme que sa mère décrit comme une importante source de motivation d'ailleurs pour sa réussite scolaire. Toutefois, il n'a pas été admis puisqu'il n'atteignait pas la moyenne minimale de 70 % exigée dans toutes les matières. Il était à quelques pourcentages près pour ce qui est de certaines matières scolaires. Et cette situation survient, je le rappelle, dans un contexte très particulier puisque la ministre de l'Éducation, Sonia Lebel, demande aux écoles de réduire ou d'éliminer les critères de sélection fondés sur les notes d'ici 2027-2028 pour accéder à des programmes parascolaires. Les parents ont donc déposé une plainte au protecteur national de l'élève qui a été jugé recevable et fait actuellement l'objet d'une enquête. Alors, comme d'habitude, ce sera une affaire certainement à suivre prochainement. Restons à l'échelle locale, mais cette fois-ci du côté de la ville de Sutton, puisque Sutton a adopté à l'unanimité ses nouveaux règlements d'urbanisme lors d'une séance extraordinaire qui a été tenue le 16 juillet dernier. Cette révision amorcée il y a 2 ans et demi vise, je le rappelle, à moderniser les règles encadrant l'aménagement et le développement du territoire. La ville indique que ces règlements découlent d'un plan d'urbanisme entré en vigueur en janvier dernier et qu'ils ont donc été bonifiés à la suite de ces consultations citoyennes et publiques pour prendre en compte les commentaires du public. Donc, les règlements doivent être approuvés par la MRC de Bromissisquoi avant leur entrée en vigueur officielle qui est prévue après l'émission des certificats de conformité. Voilà l'essentiel de vos infos. Pour l'instant, détails, autres nouvelles, comme d'habitude, au m105.ca.
16: Merci Florence, on se retrouve

0: 11h.
1: À très bientôt.
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0: Je vous parle d'un film qui a connu le meilleur lancement de l'année sur la scène québécoise. Depuis que j'avais vu la distribution de ce film-là, je savais que ça allait être un succès, 125 rue des Malaises. C'est le film à découvrir et d'ailleurs, on va pouvoir s'en reparler dans quelques minutes, l'heure de notre minute showbiz. Avant ça, bien, on retourne en musique avec un artiste que j'aime beaucoup qui souvent nous offre de la très bonne musique estivale et il a repris une chanson de 1970 de Mungo Jerry. Et puis en 95, il a sorti sa propre version de son qui est paru sur son album Bombastic. On écoute donc Shaggy avec sa chanson In the Summertime.

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0: Alors, on en parle. Le film sur toutes les lèvres présentement, ben, c'est 125 rue des Malaises. La nouvelle comédie dramatique du réalisateur Louis Bélanger qui regroupe vraiment une très belle distribution. Rémi Girard, Guylaine Tremblay, Pierre-Luc Funk, Claude Legault, Geneviève Schmidt. Vraiment de quoi où on sait qu'on va vivre des émotions fortes. Et d'ailleurs, cette semaine, en fin de semaine, en fait, ben, on a connu la meilleure fin de semaine de lancement pour un film québécois, du moins pour l'année 2026. C'est 400 000 $ en recettes et qui ont déjà été amassés. C'est depuis 2019 le deuxième meilleur film à avoir atteint ces chiffres-là. Donc, on rit, on pleure, on adresse des sujets qui nous touchent de près ou de loin, notamment l'aide médicale à mourir. Alors, je pense que pour certains, ben, ça va être un film qui va certainement nous faire mettre un petit baume sur le cœur. Alors, c'est vraiment à découvrir dans les prochains jours. Sinon, ce soir, bien, on vous invite au Parc du Centenaire à Waterloo pour les mercredis chauds. Des rendez-vous musicaux qui sont offerts à chaque semaine, gratuits à compter de 19h. Et ce soir, Louane Larobina, qui est originaire de la Gaspésie et qui, elle, a un père argentin. Donc, elle fait de la musique autant en français qu'en espagnol. Donc, c'est super intéressant à découvrir. Si jamais la météo n'est pas de notre côté, bien, on déplace ça tout simplement à la Maison de la culture de Waterloo. Donc, on surveille ça d'ici ce soir.
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8: Céline Dion, bonjour, pardon, merci.
9: 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Il manque vers ce pourrait.
8: Zaz, mon sourire.
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0: Alors ce matin, on s'offre un souvenir formateur dans le segmento latino parce qu'au secondaire, je faisais des cours d'espagnol et on faisait souvent du karaoké en début de cours pour nous pratiquer, à nous mettre en bouche le vocabulaire. Et puis la prochaine chanson, ben, j'ai vraiment eu la chance pendant mes cours de la prendre par cœur. C'est une chanson qui a passé 41 semaines, ce numéro 1 au Billboard Hot Latin Latin Songs, oui. Alors ça me fait vraiment un plaisir de vous l'offrir ce matin. Dans quelques petites secondes, également, dans quelques minutes, on entendra aussi Daddy Yankee avec sa chanson Limbo. Mais avant ça, je vous invite à la chanter avec moi parce que peu de monde la connaît, celle-là. C'est Enrique Iglesias, accompagné de Sean Paul. Ça s'appelle Bailando.

0: La version de Claudel, I Lost My Baby, à mercredi 22 juillet aujourd'hui. Si vous avez toujours rêvé d'avoir une voiture ancienne, ben vous allez pouvoir aller vous rincer l'œil lors du Granby International qui, je vous le rappelle, s'en vient très bientôt, là, dans deux petites semaines au Granby International. Sur place, il va y avoir évidemment plusieurs activités pour mettre dans l'ambiance, mais évidemment également un encan. Donc, qui sait, peut-être allez-vous ressortir avec une toute nouvelle voiture. Si jamais vous connaissez quelqu'un qui aimerait plutôt user de cet encan-là pour vendre sa voiture ancienne, bien, je viens de voir qu'on peut encore s'inscrire à l'encan de Granby International. Donc, si jamais vous aimeriez avoir plus de détails là-dessus, ça se passe sur la page Facebook des voitures anciennes de Granby. J'espère que vous passez une belle matinée. Merci beaucoup d'être à l'écoute d'M105 au travail ce matin. On s'en va rejoindre dans quelques minutes William Cloutier avec Zach Chico et leur énorme succès où on dansait autrefois. Mais avant, c'est Caroline avec Partons vite.
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0: Scooter Gaz avec son méga hit Ricardo. Ça fait toujours plaisir à entendre, surtout en cette belle matinée ensemble. Florence, on va te retrouver tout à l'heure pour les infos. Mais avant, j'ai une belle petite nouvelle à vous partager parce qu'il y a une toute jeune de 7 ans, une fillette de 7 ans qui est une grande fan de country. Mm-hmm. Elle fait des compétitions un petit peu partout à travers le Québec, mais aussi aux États-Unis. C'est vraiment assez hallucinant. Vous la connaissez peut-être. Elle s'appelle Miss Yeehaw sur Facebook.
1: J'adore.
0: Ouais, et son prénom, c'est Chelsea Young. Et puis, récemment, une vidéo d'elle est devenue virale, 14 millions de vues pour sa danse qu'elle a fait sur She Stole My Truck, chanson de Matt Lang, qu'on connaît très bien. Et puis, eh bien, ça n'a pas passé sous le tapis, non, parce que Matt Lang lui-même a vu la vidéo et puis il l'a invité à participer, à danser avec lui sur scène lors de l'International de Montgolfière qui va se dérouler le 7 août prochain.
1: Wow.
0: Donc, vraiment un rêve pour elle, vraiment, c'est assez hallucinant. Et puis, j'aime beaucoup son attitude. Elle a comme vraiment une petite sassiness, si on veut. Là,
1: une showgirl de formation.
0: Exactement. Et puis là, ben évidemment qu'elle a accepté, mais sous condition. Elle a dit, Matt, je vais te rejoindre sur scène seulement si tu signes mon chapeau. C'est super mignon. Alors, je le rappelle, en l'International de Montgolfière qui va se dérouler à la début août. Et puis, Matt Lang, ça va être le 7 août prochain. Donc, on va pouvoir surveiller ça si jamais elle monte sur scène avec lui.
1: À Saint-Jean-sur-Richelieu, c'est
0: exactement,
1: bien ça?
0: À Saint-Jean-sur-Richelieu. Donc, c'est assez près de nous quand même. Donc, on va surveiller ça.
1: Oui.
0: Voir peut-être si on peut pas lui jaser, la petite Miss Yeehaw.
1: Miss Yeehaw!
0: Florence, on va te retrouver pour les infos dans quelques instants.
1: Oui, avec un petit peu plus de sérieux, là, à Granby, une sortie à vélo en famille a pris une tournure dramatique. Donc, on va revenir là-dessus dans le cadre des infos.
0: Merci beaucoup, Florence. À tantôt.
1: À tantôt.

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2: Il est 11h, bon mercredi. On a toujours de la pluie sur la région avec un ressenti de 29 degrés avec l'humidex. Florence, on est de retour pour les infos. On parle d'une sortie à vélo qui a pris une tournure dramatique dans la région.
3: Exactement. Ici même à Granby, en fait, Émilie. Donc, lorsqu'un accident a causé de multiples blessures à Jean-Marie Bonnet. L'événement est survenu alors qu'il circulait sur une piste cyclable en compagnie de sa petite-fille. C'est ce qui a reporté plus tôt la Voix de l'Est ce matin. Monsieur Bonnet, qui est toujours en convalescence d'ailleurs et qui estime que certains aspect de l'aménagement de cette piste cyclable située à proximité d'une école primaire à Granby pourrait soulever des enjeux de sécurité pour ses usagers. Cet événement met donc en lumière l'importance d'évaluer régulièrement les aménagements destinés aux cyclistes et rappelle aussi d'être prudent à la fois sur les routes et sur les pistes cyclables. Restons à l'échelle locale, mais cette fois-ci du côté de la ville de Sutton, puisqu'elle a adopté à l'unanimité ses nouveaux règlements d'urbanisme lors d'une séance extraordinaire qui s'est tenue le 16 juillet dernier. Cette révision amorcée il y a 2 ans et demi maintenant vise à moderniser les règles encadrant l'aménagement et le développement du territoire en impliquant cette fois-ci aussi la population. La ville indique que ces règlements découlent du nouveau plan d'urbanisme entré en vigueur en janvier et qu'ils ont été bonifiés justement à la suite de consultations citoyennes et publiques. Les règlements doivent être approuvés par la MRC de Brome-Missisquoi avant leur entrée officielle en vigueur qui est prévue après l'émission des certificats de conformité. Et terminons à l'échelle nationale puisque les premiers ministres de 9 provinces ont annoncé hier qu'ils supprimaient les principaux obstacles aux ventes interprovinciales d'alcool. L'accord plutôt prévoit que les réglementations provinciales seront modifiées afin de permettre aux brasseurs et aux distillateurs de vendre de l'alcool directement aux consommateurs, quelle que soit la juridiction concernée. La première ministre du Québec, Christine Fréchette, pour sa part, a toutefois écarté hier tout retour des produits alcoolisés américains sur les tablettes de l'ARSAC. Un sujet qui fait là, beaucoup parler dernièrement et qui est la cause de ces tarifs douaniers de 50% qui seront potentiellement imposés par M. Trump d'ici les 30 prochains jours. Alors, voilà l'essentiel de vos infos pour l'instant. Détails, autres nouvelles, comme d'habitude, au m105.ca.
2: Merci, Florence. On se retrouve pour le bulletin de
3: midi. Pour le bulletin majeur. À très bientôt.
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2: Alors, merci beaucoup d'être à l'écoute de M105 au travail ce matin. Il est présentement 11h03, ce qui veut dire qu'on entre dans cette dernière heure de M105 au travail, du moins pour notre matinée ensemble. C'est Émilie Poulin qui est avec vous ce matin. Et puis, en musique, on va faire un retour en 2010, parce qu'en mai de cette année-là, il y a Eminem qui sortait son 7e album qui s'appelait Recovery. Et sur cet album-là, on retrouvait une collaboration avec Rihanna pour une chanson que, je dois dire, elle est assez crève-cœur. C'est tellement bon, cette chanson-là. Ça s'appelle « Love the way you lie ». Ça parle d'une relation toxique et on le ressent à travers la chanson. Et puis, cette chanson-là a gagné plusieurs prix, notamment dont quelques nominations pour les Grammy Awards cette année-là. Eh bien, c'est ce que je vous offre en début d'heure, Eminem, avec Rihanna, « Love the way you lie ».

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0: Simple Plan avec Singing in the Rain. C'est pas mal ce qu'on a en ce moment. Hein? On va pas mal alterner avec de la pluie tout au long de la journée. Quoique présentement, ben ça se dégage de plus en plus. Mais attention quand même, on prévoit 3 belles journées pour le restant de la semaine. Donc, à compter de vendredi, là, que du soleil pour le moment de planifier. Ça va faire du bien. Alors, si ce week-end, vous avez envie de voir peut-être d'assister à un événement d'envergure, une compétition de chevaux qui se déroule ce week-end à Bromont pour l'International de Bromont. Là, ça se passe au Parc équestre olympique. Et puis, ça se commence aujourd'hui et va s'étendre jusqu'à ce dimanche. C'est assez impressionnant quand même, des compétitions de haut niveau. On parle d'élite mondiale. Alors, si jamais vous n'avez jamais assisté à ça, des courses de chevaux, bien, ça peut être une belle activité à mettre au calendrier pour ce week-end. Dans quelques instants, l'artiste qui est en voie de devenir la personne la plus en nomination au prochain Grammy Awards, évidemment, c'est Taylor Swift. Eh bien, elle s'en vient dans quelques minutes avec sa chanson « Opa Light ».
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0: Blue Jeans Bleu avec sa chanson Scotch et Poche. Toujours un plaisir de vous l'offrir en matinée comme ça. Ça me fait vraiment un plaisir d'être avec vous ce matin. D'ailleurs, on entrera dans quelques minutes dans une séquence musicale pour les prochaines minutes qui vont nous retrouver jusqu'au midi M105. Et ce midi, mais on jasera entre autres de la nouvelle exposition à Boréard. Une exposition qui est vraiment originale, qui vaut la peine d'être découverte, qui va venir allier les métiers d'art à la porcelaine. Je pense que ça va en impressionner plus d'un. Alors, on s'en reparle dans quelques minutes. D'ici là, bien, on aura entre autres Elton John, Khaled aussi, mais avant, c'est Jason Mraz avec sa chanson I'm Yours.
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La plus récente de Chabouzy, un autre succès à venir. Ça s'appelle Born to Die. Si vous comptiez sortir pendant l'heure de lunch, eh bien peut-être prévoir un imperméable ou encore une fois un parapluie, comme on prévoit encore quelques averses au courant de la prochaine heure. Mais sinon, on poursuit ensemble. Mon nom est Émilie Poulin et on se retrouve dans quelques minutes pour les Midi M105, tout de suite après le bulletin de midi.

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6: Ici Florence Aquilina et voici vos infos M105. En raison des dernières menaces tarifaires du président américain Donald Trump, le Canada ne célébrera pas l'ouverture du pont international Gordie Howe avec les États-Unis. Du moins, les célébrations vont se faire seulement du côté canadien. Donc, une célébration exclusivement canadienne devrait quand même avoir lieu vendredi et l'ouverture du pont est toujours prévue pour lundi prochain. Une porte-parole du ministre de l'Infrastructure, Gregor Robertson, qui a indiqué hier qu'il serait inapproprié d'organiser une célébration entre les deux pays, alors que, je le rappelle, Donald Trump a annoncé lundi qu'il imposerait des droits de douane de 50 % sur une série de produits canadiens dans les 30 prochains jours. Le pont reliant l'Ontario et le Michigan symbolise la proximité et l'intégration entre la province et l'État américain dans un contexte, somme toute, très tendu entre les deux pays. À l'échelle locale et plus précisément du côté de Granby, une sortie à vélo en famille à la fin juin a pris une tournure dramatique lorsqu'un accident a causé de multiples blessures à Jean-Marie Bonnet. L'événement est survenu alors qu'il circulait sur une piste cyclable en compagnie de sa petite fille. C'est ce qu'on a pu lire un petit peu plus tôt dans la Voix de l'Est ce matin. Toujours en convalescence, M. Bonnet estime que certains aspects de l'aménagement de la piste cyclable qui est située à proximité d'une école primaire pourraient soulever des enjeux de sécurité pour les usagers. Cet événement met donc en lumière l'importance d'évaluer régulièrement les aménagements destinés aux cyclistes et, comme d'habitude, que la prudence est de mise sur les routes ainsi que sur les pistes cyclables. Restons à l'échelle locale puisque des parents dénoncent le refus d'admission de leur fils de 12 ans, Miko, surprenant au programme sport-études hockey de l'école secondaire Massé-Vanier. Selon eux, la décision a été prise en fonction de ses résultats scolaires sans tenir compte, oui, toutefois, de son diagnostic de dyslexie. C'est ce que rapporte un article de Radio-Canada publié sur leur site web en début de semaine. Miko souhaitait donc intégrer ce programme que sa mère décrit comme une importante source de motivation pour sa réussite scolaire. Toutefois, il n'a pas été admis puisqu'il n'atteignait pas la moyenne minimale de 70 % exigée dans toutes les matières. Cette situation, oui, survient dans un contexte bien particulier alors que, je le rappelle, la ministre de l'Éducation, Sonia Lebel, demande aux écoles de réduire ou d'éliminer justement les critères de sélection qui sont fondées sur les notes d'ici 2027-2028. Les parents ont donc déposé entre-temps une plainte au protecteur national de l'élève qui a été jugée recevable et fait actuellement l'objet d'une enquête. On a communiqué avec l'école Massé-Vanier ainsi que le CSS Eastern Township qui ne sont pas dans la capacité de répondre pour l'instant, les vacances scolaires étant actuellement en cours et nous sommes toujours dans l'attente d'un retour du CSS Val-des-Serres. Restons à l'échelle locale et restons du côté de Granby puisque en 25 ans, le zoo de Granby vient de franchir un nouveau jalon dans la sauvegarde des tortues au Québec avec un nombre record de nids protégés. Plusieurs centenaires d'œufs incubent actuellement dans le lab nature du zoo, ce qui représente un espoir pour certaines des espèces les plus menacées de notre faune indigère. Donc cette année, les biologistes du zoo prennent soin d'un nombre record de nids provenant principalement de 3 espèces qui ont été récoltées dans différentes régions de la Montérégie, de l'Estrie et de Montréal. Au total, c'est plus de 850 œufs qui ont été mis à l'abri des aléas de Dame Nature et des prédateurs. Maintenant, peut-être vous parler des routes si vous circulez aujourd'hui. Des travaux d'entretien de la chaussée entraîneront une circulation en alternance aujourd'hui sur le chemin Bonneville à Lac-Brome. L'entrave touchera la route 215 entre les

0: chemin de la baie Robinson et de Fulford et devrait se poursuivre jusqu'au vendredi 7 août. Donc, les travaux qui auront lieu du lundi au jeudi de 7h à 18h et les automobilistes sont invités, évidemment, à prévoir leur déplacement en conséquence. En terminant à l'échelle locale, la ville de Sutton qui a adopté à l'unanimité ses nouveaux règlements d'urbanisme lors d'une séance extraordinaire qui s'est tenue le 16 juillet dernier. Cette révision amorcée il y a 2 ans et demi vise à moderniser les règles encadrant l'aménagement et le développement du territoire. La ville qui indique que ces règlements découlent du nouveau plan d'urbanisme entré en vigueur en janvier et qu'ils ont été bonifiés justement à la suite de consultations citoyennes et publiques. Donc, les règlements qui doivent être approuvés par la MRC de Brome-Missisquoi avant leur entrée en vigueur officielle qui est prévue, je le rappelle, après l'émission des certificats de conformité. Et terminons à l'échelle provinciale. Donc, le Bloc québécois qui confirme que le compte de son chef Yves-François Blanchet sur le réseau social X a été piraté. 2 publications faisant la promotion de crypto-monnaies sont toujours en ligne sur le compte de M. Blanchet sur X, donc le réseau social anciennement appelé Twitter. Dans les publications frauduleuses, M. Blanchet semblait se réjouir d'avoir réussi à obtenir plusieurs milliers de dollars grâce à un investissement dans les crypto-monnaies et confirmant que le compte de M. Blanchet avait été piraté. Le Bloc québécois a invité la population à ne cliquer sur aucun lien des publications liées justement à la crypto-monnaie. Au sport, peut-être vous dire que les Canadiennes Rebecca Marino, Catherine Sebeuve et Cadence Brace ont reçu des invitations pour le tableau principal de l'Omnium Banque Nationale de 2026. Donc, c'est ce qu'a annoncé Tennis Canada plus tôt ce matin. Voilà, c'était l'essentiel de vos infos. Détails, autres nouvelles, comme d'habitude, au m105.ca. Et sur ce, mesdames, messieurs, je vous souhaite bon appétit.
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2: En vous souhaitant un très bon milieu de journée, les 60 prochaines minutes vont passer certainement très vite parce qu'on s'offrira certaines de vos chansons préférées. Entre autres, un énorme succès venant de Pitbull, ça s'appelle Give Me Everything. Et fait cocasse sur cette chanson-là, c'est que vous l'avez déjà sûrement déjà entendu que Pitbull nommait l'actrice Lindsay Lohan dans sa chanson. Eh bien, il l'a fait sans lui demander. Eh bien, ça lui a voulu une poursuite venant de l'actrice. Mais apparemment que selon le premier amendement aux États-Unis, eh bien, il était bel et bien dans ses droits de faire ça, donc c'est rapidement tombé à l'eau. Donc on l'écoute, Give Me Everything de Pitbull dans les midi M105.
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0: Ce matin, on a reçu dans nos studios Rachel Brideau de Vie culturelle et communautaire de Granby pour nous jaser de la toute nouvelle exposition à Boréard. C'est une exposition vraiment originale, donc ça vaut la peine dans qu'on se réécoute son passage en entrevue ce matin dans nos studios. Écoutons-la.
1: Une fois par mois, on a le moment où est-ce qu'on vous invite chez Boréard avec Rachel Brideau qui est avec nous de Vie culturelle et communautaire. Salut Rachel!
2: Bon matin!
1: Là, tu viens nous présenter aujourd'hui une exposition dont je veux vraiment que tu nous expliques ce que c'est parce que hier, j'en ai parlé avec quelqu'un qui comprenait pas visuellement à quoi ça pouvait ressembler. Ça s'appelle Tissage de porcelaine.
2: Donc oui, c'est la nouvelle exposition de Sophie Manessiès, donc qui est une artiste céramiste qui travaille la céramique, la porcelaine, les métiers d'art. Et c'est vraiment un peu entre les sculptures murales, l'installation et les métiers d'art plus contemporains. Donc c'est littéralement des petites unités de porcelaine, de grès qu'elle va façonner à la main, qu'elle va travailler. Une fois cuit, après ça, elle a des petits trous qu'elle avait fait au préalable et elle va les assembler par tissage. Donc ça fait vraiment différents panneaux et c'est comme ça qu'elle travaille sa matière. Donc une matière qui est à la fois malléable, une fois cuite qui devient solide mais fragile. Et une fois tissé ensemble, qui redevient un peu fluide, qui a un mouvement intéressant, mais qui redevient plus solide toute une fois assemblé ensemble.
1: Je trouve que c'est vraiment original. Pour vrai, c'est une belle idée.
3: Fait que là, donc c'est l'exposition que vous allez présenter. Bon, c'est le vernissage, je pense, quand? Puis que les gens, là, s'ils veulent visiter l'exposition.
2: Donc, le vernissage, il est ce jeudi, donc le 23 juillet de 5 à 7. Donc, une petite soirée, si vous voulez venir prendre un petit verre en notre compagnie, c'est un bon moment, ce jeudi. Et l'exposition va être ouverte du 23 juillet jusqu'au 23 août à Boréard, donc les jeudis au dimanche de 1 à 16 heures.
1: Rachel, merci d'être venue nous en parler ce matin.
2: Ça fait plaisir. Merci.
1: Alors, vous.
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0: Calling at the Moon avec Milo. On s'en va aux infos de la demi-heure dans quelques instants. Et après ça, bien, on entendra Charlotte Cardin, qui est toujours en France pour quelques concerts là, estivaux, dont elle était de passage d'ailleurs au festival Sœurs Jumelles en France il y a quelques jours. Et elle a fait bien des heureux alors qu'elle a fait monter sur scène Elodia, qui est une chansigneuse qu'on appelle. Donc, elle interprète, oui, les paroles d'une chanson par le langage des signes. Et ça, bien, ça a donné place à ce que de morceaux soient rendus accessibles au public sourd ou malentendant parmi la foule. Je vous invite vraiment à aller voir ça sur les réseaux sociaux parce qu'elle ne fait pas que traduire ses chansons, elle les interprète. Alors, ça donne vraiment un très beau résultat. Alors, on rejoindra d'ailleurs Charlotte Cardin dans quelques instants avec The Way We Touch.
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7: Florence Aquilina et voici vos infos M105. À l'échelle locale, en 25 ans, le zoo de Granby vient de franchir un nouveau jalon dans la sauvegarde des tortues au Québec avec un nombre record de nids protégés. Donc, plusieurs centaines d'œufs incubent actuellement dans le lab nature du zoo, ce qui représente un espoir pour certaines espèces les plus menacées dans notre faune indigène. Donc, cette année, les biologistes du zoo prennent soin d'un nombre record de nids provenant principalement de trois espèces indigènes en situation précaire. 31 nids de tortues géographiques, 19 de tortues molles à épines, une dizaine de nids de tortues des bois, donc qui ont donc été récoltés dans différentes régions de la Montérégie, de l'Estrie et de Montréal. Toujours à l'échelle locale, si vous circulez sur les routes aujourd'hui, sachez que des travaux d'entretien de la chaussée entraîneront une circulation en alternance sur le chemin Bonneville à Lac-Brome. Donc, à compter d'aujourd'hui et ce jusqu'au vendredi 7 août, l'entrave touchera la route 215 entre les chemins de la baie Robinson et de Fulford. Et les travaux auront lieu de 7h à 18h. Donc, les automobilistes sont invités, évidemment, à prévoir leur déplacement en conséquence. Et terminons à l'échelle nationale. nationale en terminant, puisque les ministères des richesses naturelles, oui, de l'Ontario, recensaient plus tôt ce matin plus de 180 incendies de forêt actifs dans le nord de la province, dont 12 qui se sont déclarés au cours des derniers 24 heures. Selon une première estimation, les flammes auraient ravagé cette saison une superficie de forêt plus importante que lors de toute autre année précédente. Alors voilà, c'était l'essentiel de vos infos. Détails, autres nouvelles, comme d'habitude, au M105.ca.
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0: Quand plus rien n'a de sens avec Marc Dupré dans les midis M105. Demain, c'est toujours un rendez-vous qu'on se donne les jeudis gourmands qui se passent en Formule 4 à 7 au marché public de Granby. Et demain, en plus, il y aura beaucoup d'ambiance parce que le duo de Garden Groove sera sur place et au menu. Évidemment, vous pourrez découvrir les artisans qui seront sur place, mais il y aura également un chef Thomas et la micro-brasserie Bob Migal qui sera là pour vous faire plaisir, c'est certain. Alors, un beau rendez-vous à se donner dès demain 16h. Est-ce qu'il est fun à la place du marché public? Eh bien, c'est qu'il y a un toit. Donc, peu importe les intempéries, on peut certainement passer une belle soirée. Dans un instant, on s'offre encore une fois un méga hit DJ Snake. Justin Bieber, Let Me Love You.
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Living in a Haze avec la gang de Milky Chance dans les Midi M105. C'est déjà tout pour moi ce matin. Ça m'a fait un plaisir de vous accompagner tout au long de la matinée et sur votre heure de lunch. Et comme à l'habitude, il y a Lydia Bonin qui s'en vient dans quelques instants pour reprendre le relais pour l'après-midi. Puis moi-même, je m'appelle Émilie Poulain. Ça m'a fait un plaisir de passer les trois derniers jours avec vous. Et puis on aura la chance de se retrouver comme à l'habitude à compter de 7h ce samedi dans M105 le matin week-end. Alors je vous souhaite de passer un beau restant de semaine et à très bientôt. Bye bye!

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1: C'était tout le temps dehors parce que le but c'était de trouver des Pokémon puis de les attraper. Alors la franchise Pokémon qui est encore aujourd'hui hyper populaire. Puis dans ces années-là, cet été-là surtout, on écoutait un groupe qui s'appelle Brandy et Monica avec leur succès The Boy Is Mine, d'ailleurs qui est resté pendant 13 semaines au top du Billboard Top 100. Voici donc The Boy Is Mine de Brandy et Monica.
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0: C'était Roxane Bruno avec sa chanson Une bouteille à la mer. Je vous souhaite un bon début d'après-midi à tous ceux et celles qui travaillent, mais aussi ceux qui sont en vacances. D'ailleurs, si vous êtes sur la route, vous êtes en train de faire une activité, n'hésitez pas à me texter. C'est toujours ouvert au 450-900-005. 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Dans quelques instants, pour ceux avec Teddy Swims, Mr. Know-It-All.
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5: Céline Dion, bonjour, pardon, merci.
6: Bonjour.
5: Jazz, mon sourire.
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5: Phil Rocket et William Cloutier, Jealous.
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0: À 13h55, j'ai une bonne nouvelle pour vous. Je regardais le radar météo. On devrait se sauver de la pluie pour le restant de la journée. Ouais, ce serait terminé pour aujourd'hui. La pluie, beau gros soleil qu'on a présentement sur la Haute-Yamaska, Brome, Missisquoi. Présentement, il fait 20, ressenti 23 pour ce soir et cette nuit. On aura des nuages, un petit 30% de possibilité d'averse pour ce soir et cette nuit avec 11 degrés. Et demain, jeudi, une alternance de soleil et nuages, encore une fois, avec 30% de possibilité d'averse. Mais si c'est comme aujourd'hui, ce sera pas beaucoup. D'ailleurs, maximum de 22 attendus pour demain.
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0: 14h, c'est le temps des infos M105. Marianne, on se parle de victimes recherchées dans une affaire de séquestration.
17: Oui, c'est la régie de police de Memphremagog qui demande l'aide du public dans une enquête impliquant trois suspects, soit Mallory Lagueux, 19 ans, et deux

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1: En raison des dernières menaces tarifaires du président américain Donald Trump, le Canada ne célébrera pas l'ouverture du pont international Gordie Howe avec les États-Unis. Et une célébration exclusivement canadienne devrait avoir lieu vendredi et l'ouverture du pont est toujours prévue pour lundi prochain. Et un avis a été lancé à la population de Lac-Brome. La ville demande aux citoyens de faire un usage raisonnable et normal de l'eau potable pour quelques jours, puisqu'une réparation est en cours sur l'une des pompes du puits principal d'alimentation. Il est donc conseillé d'éviter d'arroser les pelouses de la ville, les voitures et de remettre à plus tard le remplissage des piscines, le temps que les réparations soient complétées. Voilà, pour plus de détails et d'autres nouvelles, rendez-vous au m105.ca.
2: Merci Marianne!
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2: Merci d'être branché à M105 en ce mercredi après-midi. On est dans les meilleures tunes hein, pour passer votre après-midi ensemble pour votre playlist musicale dans les prochaines. Je vous offre un souvenir de 85 de Gloria Estefan avec son groupe Miami Sound Machine. Et je parle ici de la chanson Conga, ça s'en vient. Il y a Omi aussi qui vient avec son succès de Hula Hoop 2015. Mais avant ça, on fait un retour dans le temps en 89 cette fois-ci avec la chanson Lambada. Bon mercredi!

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1: On a appris aujourd'hui que l'acteur originaire de Montréal, William Shatner, qui a joué dans Star Trek, aurait combattu un cancer il y a quelques années, stade 4, en même temps que sa fille, elle, qui aussi combattait un cancer de stade 4. Mais la bonne nouvelle, c'est que là, aujourd'hui, tout le monde est guéri, tout le monde va bien. Et dans cette même lignée, ils ont décidé de lancer la semaine prochaine, mercredi prochain, un balado qui s'appelle No Time But Now, qui va couvrir justement la santé, le bien-être et la longévité. Et il y a l'actrice Rebel Wilson qui a gagné son procès pour diffamation. Elle qui était accusée là, par la vedette de son premier film en tant que réalisatrice, Charlotte McInnes. Elle l'avait poursuivie en disant que Rebel Wilson a ruiné sa réputation en affirmant qu'elle aurait été victime de harcèlement sexuel. Ce qui est drôle, c'est qu'elle a changé son histoire une couple de fois, donc la raison pour laquelle la juge a décidé que sa plainte n'était pas recevable, en fait.
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1: Dans quelques instants, on va faire un retour en 2000 avec une chanson de Ricky Martin qui s'appelle She Bangs. Et malgré le titre de la chanson, ça n'a aucun lien avec le sexe. Non, il fait plutôt référence à l'univers. C'est une métaphore avec l'univers et la théorie du Big Bang. Et d'ailleurs, je vous invite à aller voir le vidéoclip de cette chanson-là parce que Channing Tatum apparaît mané à quelque part dans le background. She Bangs de Ricky Martin, ça s'en vient dans les prochaines. Avant ça, on va y aller en 1999 avec un grand grand hit de la fin des années 90. Évidemment, ça a été numéro 1 au Billboard Top 100 pendant 12 semaines. Un des plus grands succès de Rob Thomas et Santana. Voici Smooth à M105.

0: C'était King Melrose en ce mercredi après-midi. Beau soleil d'ailleurs à l'extérieur avec un 21 degrés. Il me semble que c'est la température parfaite pour, par exemple, tondre sa pelouse, laver des vitres, mais ça tombe bien parce que il y a la baraque au boulot avec des jeunes qui sont prêts à travailler, à faire toutes vos petites tâches ménagères comme ça ici. À la maison, on parle d'entretien paysager, ménager, oui, mais aussi de gardiennage, entre autres, promenade de chiens. Alors, pour des journées comme ça aujourd'hui, n'hésitez pas à faire appel à eux au 450-372-0448 ou encore, vous pouvez aller les suivre directement sur leur page Facebook. Encouragez la jeunesse de chez nous. Puis en plus, ça vous permet de prendre une petite pause de votre côté. Dans quelques instants, Amélie s'en vient avec les filles.
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0: un souvenir déco là quand ce mercredi après-midi. Et je vous rappelle qu'il vous reste quelques jours à peine pour participer au concours photo zoom de la ville de Cowansville. Alors cette année, c'est la thématique intelligence humaine. Et vous pouvez participer d'ailleurs, oui, avec votre appareil photo, mais aussi votre téléphone cellulaire. Par contre, il y a quelques critères d'admissibilité à respecter. Je vous invite à aller voir c'est quoi ces critères-là sur le site de la ville cowansville.ca. Et la date limite pour soumettre votre photo est le 26 juillet 23h59. Donc, vous avez jusqu'à dimanche 23h59 pour soumettre votre photo au concours Photo Zoom de Cowansville.
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11: À 15h01, c'est le temps de jaser des infos M105 avec Marianne Roy. Marianne, il y a des parents qui sont pas contents du refus de leur enfant dans un sport-études.
12: Effectivement, c'est des parents qui dénoncent le refus d'admission de leur fils de 12 ans, Miko, au programme de sport-études hockey de l'école Massé-Vanier. Selon eux, la décision a été prise en fonction de ses

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1: TSS Val-des-Serres ainsi que de l'école Massévani. La SOCAN a annoncé un partenariat avec l'entreprise canadienne Musical AI afin de mieux protéger les créateurs de musique à l'ère de l'intelligence artificielle. L'objectif, c'est d'améliorer l'attribution des œuvres utilisées par l'IA et d'assurer que les artistes soient correctement rémunérés lorsque leur travail est fait et influence un contenu généré par intelligence artificielle. Donc, la technologie permet d'analyser les créations issues de l'IA afin d'identifier la part des compositeurs, auteurs et ayants droit. Et un homme dans la soixantaine a été grièvement blessé vers 10 heures ce matin dans une collision entre une voiture et un camion à l'intersection du 3e rang et de la route 241 à Saint-Joachim-de-Shefford. Selon la Sûreté du Québec, son état est sérieux, mais on ne craint pas pour sa vie. Le conducteur du camion n'a pas été blessé de son côté, mais aucun élément criminel ni infraction liée à la vitesse n'a été constaté jusqu'ici et la circulation est revenue à la normale vers 14h30. Voilà, pour plus de détails et d'autres nouvelles, rendez-vous au m105.ca.
2: Merci Marianne.
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2: À l'été 2016, tout le monde était dehors. Pourquoi? Parce qu'on jouait tous à Pokémon Go pour essayer d'attraper nos Pokémon. Aussi, il y avait les Jeux olympiques du côté de Rio. Donc, quand on n'était pas dehors, ben on écoutait les Jeux olympiques. Et cette année-là aussi, il y a Chainsmokers, le duo de DJ, qui ont sorti ce qui est, selon moi, leur plus gros hit à ce jour. Et encore à ce jour, ils la jouent, puis le monde trippe. C'est en collaboration avec Halsey. Ça est resté 12 semaines consécutives à la première place du Billboard Top 100 aux États-Unis du côté de l'été 2016. On écoute tout de suite Closer de Chainsmokers.

0: 15h20, dans quelques jours, en fait, une semaine et demie, je vous dirais, c'est le plus grand rendez-vous d'amateurs de voitures du Canada. Et ça se passe ici, à Granby, au parc Daniel Johnson. Pas en fin de semaine, l'autre d'après, donc du 31 juillet au 2 août prochain, c'est le Granby International qui revient pour sa 43e édition. On parle de 3000 exposants de voitures anciennes, voitures classiques, des modifiées aussi. Il y aura sur place un encan, marché aux puces et profitez-en aussi pour venir rencontrer Antoine Joubert, qui est co-auteur du guide de l'auto et ambassadeur du Granby International. Puis ça se pourrait que dans le retour M105, dès 16h, on ait une paire de billets à vous offrir. Alors, je vous invite à écouter le retour M105 dès 16h. Puis pour se rendre jusqu'à 16h, ben c'est Sarah Dufour qui nous accompagne.
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0: 15h34 et la journée est presque déjà terminée. Plus de la moitié de la semaine qui est déjà faite. On a des nuages présentement sur la haute Yamaska-Brome-Missisquoi pour ce soir et cette nuit. On attend d'ailleurs un 30% de possibilité d'averse. C'est pas bien, bien gros. Ça se poursuit d'ailleurs jusqu'à demain, 30% de risque d'averse en journée avec un maximum attendu de 22 degrés. Et là, la bonne nouvelle, c'est que pour le moment, vendredi, samedi, dimanche, il annonce un beau gros soleil pour tout le week-end. On a présentement 21. Dans quelques instants, c'est Stas qui s'en vient en musique. 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

C'était Ella Langley avec sa chanson Choose in Texas à M105. Et c'est déjà la fin de la journée, ce qui veut dire que le retour M105 va débuter dans quelques minutes à peine. Et à tous ceux et celles qui aiment bien ça, aller à l'autodrome de Granby, ça tombe bien. On va avoir une paire de billets à vous offrir, mais ça se passe seulement dans le retour M105. Restez à l'écoute!

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0: Céline Dion, bonjour, pardon, merci.
5: Bonjour.
0: Daz, mon sourire.
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0: Phil Rocket et William Cloutier, Jealous.
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0: Il est 4h, il fait 21 degrés sur la région. Bienvenue dans le retour N105. Salut les filles.
1: Salut.
2: Salut.
0: Quand on regarde dehors, j'ai l'impression que le vent s'est estompé un petit peu.
1: Oui.
0: Tranche de vie, moi j'étais en reportage chez Mitsubishi aujourd'hui.
1: Ouais.
0: Puis on est sur la principale.
1: Ouais.
0: 112 dans le fond. Puis il ventait tellement que nous, on met des fanions quand on est en reportage. Ouais. Des grands drapeaux qui sont supposés d'aller ben ben haut. Un moment donné, je me vire de bord, je suis dans le showroom du commerce. Il n'y a plus de drapeaux.
1: Oh!
0: Ils sont rendus dans le fossé, ça aurait pu aller dans la rue. Fait qu'on s'est enlevé. Un peu plus loin, Steve Lemay, qui est le propriétaire, avait installé un petit chapiteau parce qu'il offrait de la bouffe aux gens qui venaient faire un tour. Il faisait du barbecue. Je me viens d'abord, il me reste à peu près 40 secondes avant mon reportage. Steve, tiens, le chapiteau d'une main. Puis il la broche pour ses saucisses de l'autre bord. Il est en train de s'envoler avec.
1: Non!
0: Bref, au moins le vin est maintenant terminé. Hey, on vous souhaite la bienvenue dans le retour, puis on y va maintenant avec les infos.
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0: On va y aller avec une nouvelle quand même surprenante dans la région. Il y a une recherche de victimes concernant des cas d'enlèvement.
2: Effectivement, la régie de police de Memphremagog demande l'aide du public dans une enquête impliquant 3 suspects, soit Mallory Lagueux, 19 ans, et 2 adolescents de 16 ans. Le groupe fait face à des accusations liées à un événement survenu le 21 juin dernier dans la région.

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1: De la région de Magog.
2: Et donc, ce serait possible qu'il y ait des cas dans notre secteur. Les photos du véhicule se trouvent sur le site de M105, et toute personne détenant de l'information ou croyant avoir été victime est invitée à communiquer avec le Bureau des enquêtes criminelles de la Régie de police de Memphremagog. Le Bloc québécois confirme que le compte de son chef est François Blanchette sur le réseau social X a été piraté. Deux publications faisant la promotion de crypto-monnaie étaient en ligne sur le compte de M. Blanchette et confirmant que donc il avait été piraté. Le Bloc québécois a invité la population à ne pas cliquer sur aucun lien des publications liées à la crypto-monnaie. Et des travaux d'entretien de la chaussée entraîneront une circulation en alternance sur le chemin Bonneville à Lac-Brome à compter d'aujourd'hui. L'entrave touchera la route 215 entre les chemins de la baie Robinson et de Fulford et devrait se poursuivre jusqu'au vendredi 7 août. Donc, les travaux ont lieu du lundi au jeudi de 7 à 18 heures et les automobilistes sont invités à prévoir les déplacements en conséquence. Voilà, pour plus de détails et d'autres nouvelles, rendez-vous au m105.ca.
3: Merci, Miss au sport. L'équipe masculine de soccer canadienne a entamé son après-coupe du monde en 2026 avec des matchs au Canada, entre autres le 26 septembre à Toronto contre le Chili, mais le 3 octobre, ça va se passer à Montréal contre le Pérou. Tennis Canada a annoncé aujourd'hui que les Canadiennes Catherine Sebov, il y a aussi Candace Brace et Rebecca Marino ont reçu des laissés-passer pour le tableau principal de l'Omnium Banque Nationale qui s'en vient très bientôt. C'est du côté de Toronto cette année, les filles, les gars, ça va être à Montréal. Et le Rocket de Laval souligne son 10e anniversaire avec un match au Centre Bell, ce sera le 22 novembre, alors qu'on va recevoir la visite de l'équipe de Calgary.
4: C'est des nuages présentement sur la haute Yamaska, bon, Missisquoi, il fait 20 degrés pour ce soir et cette nuit. On attend un 30% de possibilité d'averse avec 11 degrés. Et demain, encore une fois, 30% de possibilité d'averse en journée avec un maximum de 22 attendus.
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3: Est-ce qu'on écoute de la musique?
4: Certainement.
3: Est-ce qu'on écoute de la musique?
4: Certainement. Oui.
3: Est-ce qu'on écoute de la musique?
4: Oui!
3: Bon, on va écouter tantôt la toune de l'été en 2005. Les Black Eyed Peas vont être là avec Don't Lie. Et avant ça, c'est sans contredit son plus gros succès, du moins pour le Canada. Ça avait été 6 semaines numéro 1 sur le palmarès canadien. Après ça, on a gagné des Juno avec ça. On a été nommés aux Grammys. Bref, c'est Alanis Morissette qui part l'émission avec son gros succès, Ironic. 105.

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1: 4h12 minutes. Bonne fin de journée. Bon, aujourd'hui, on va parler de longévité.
2: Ah oui?
1: Quel âge a le doyen du monde connu? Je dis bien connu, animaux, humains, tout ce que vous voulez, bibitte.
2: Au moins une centaine d'années. Je dirais un 110.
1: T'es en dessous de la barre.
2: Ah oui?
1: 194 ans.
2: Oh! Hey,
1: 194 ans, son nom est Jonathan. C'est une tortue géante qui est née en 1832.
2: Oh.
1: 1832. Puis là, l'année passée, elle a fait peur à ben du monde, la tortue, parce qu'il y avait des rumeurs qui étaient sorties, ça a l'air qu'elle était décédée.
2: Ah, oh, mais là...
1: Puis on est allé voir le vétérinaire qui s'en occupe dans le secteur de l'île de Sainte-Hélène. Et elle est encore vivante.
2: Yay!
1: Et elle va encore bien. Elle a maintenant 124 ans
2: wow.
1: En cette année 2026. Aujourd'hui, on a plein de cadeaux, encore une fois, à donner.
2: Mm-hmm. On a des billets pour le Grand Day International aujourd'hui.
1: Mm-hmm. Puis, autre affaire, il y a la super série des gros blocs. Les gros blocs américains qui s'en viennent. Ça se passe du côté de l'autodrome de Grand Day, bien sûr. Et c'est pour mardi de la semaine prochaine. Mm-hmm. On va vous offrir ça un peu plus loin dans le retour. C'est vraiment un show à ne pas manquer. Ça roule tempête, ces bolides-là. Donc, on vous offre ça plus loin dans le show. Et toi, tu vas nous parler d'animaux, mais de façon inhabituelle.
2: Oui, je vais vous parler des animaux les plus stupides, selon la science.
1: J'imagine que l'humain là-dedans, parce que des fois, on n'est pas trop brillant.
2: Non, c'est pas dans ma liste.
1: Ah, tu vois, en tout cas, quand je regarde certaines actions de certaines personnes, je me dis, ah, il pourrait être là. Et aussi, on va vous donner des façons intéressantes, originales, inusitées, et assez drôle de devenir millionnaire.
2: Ah ben là, faut rester à l'écoute.
1: Ouais, 16h30 à 16h40 plutôt, drôle de nouvelles. Bon, on va l'étirer parce qu'il y en a en masse plein de façons bien spéciales où tu peux devenir millionnaire en ayant des idées assez farfelues. Et en musique tout de suite, c'est, à mon avis, la toune de l'été au Québec.
2: Ah oui?
1: Ouais, Mitsou.
2: C'est chaud.
1: C'est ça.
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0: C'est chaud. Ben, pas tant que ça, c'est pas si pire. 21 degrés actuellement sur la région. Puis si tu ajoutes l'humidité, ça devait monter. J'avais vu ce matin à 30, puis on l'a pas eu, je pense.
1: Non, hein? Pas vraiment.
0: Parce qu'il fait 24 actuellement avec la sensation. Ça fait qu'on peut dire qu'il n'y en a pas d'humidité.
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0: Ça, c'est le fun à dire. Le Louvre rouvre.
1: Oui, je vous rappelle, 9 mois après le fameux cambriolage au Louvre, ben la galerie d'Apollon réouvre, mais cette fois-ci, sans bijoux. Alors, on va pouvoir évidemment admirer la salle.
0: Il n'y a rien, tu peux te promener, mais il se passe rien.
1: Il y a quand même une salle magnifique avec des fresques, de l'or un petit peu partout, c'est magnifique, mais tous les bijoux seront exposés dans d'autres musées. Mm-hmm. Alors, il va falloir aller ailleurs pour aller voir les bijoux qui étaient déjà là.
0: Puis apparemment qu'on a changé le code. Hein. Maintenant, c'est ART, A-R-T.
1: Essayez pas ça, par exemple.
0: Hey, Brad Pitt, ça va pas bien. Il perd ses enfants, un après l'autre.
1: 4e enfant de Brad Pitt et Angelina Jolie a demandé à retirer le nom de famille de son père, de son nom complet. Donc, c'est Vivienne, cette fois-ci, qui, elle a fêté ses 18 ans. Puis, elle s'est dit, quel beau cadeau à me faire que de faire la demande officielle pour supprimer le nom Pitt de mon nom de famille.
0: Et rappelez-vous, lorsque la séparation est arrivée entre les deux,
1: ouais,
0: la plupart des tabloïdes puis des revues à potins plantaient Angelina Jolie, puis c'était Brad Pitt qui faisait pitié.
1: Ben, tu sais...
0: Quand tes enfants retirent ton nom, c'est parce que t'as peut-être un bug à quelque part.
1: Exactement, je suis bien d'accord.
0: Et on termine ça avec une belle petite histoire.
1: Oui, alors, pour faire l'histoire, hier, Matt Lang avait vu une vidéo sur les médias sociaux d'une jeune fille de 9 ans qui dansait, faisait une danse en ligne sur sa chanson « She Stole My Truck ». Alors, lui, il a lancé un appel à tous. Il a fait une vidéo en disant « Hey, je veux retrouver cette petite fille de 9 ans-là. Et si je la retrouve, si elle accepte, ben elle viendra avec moi en show le 7 août prochain à l'International de Montgolfière de Saint-Jean-sur-Richelieu. » Et la fille... Ben, elle a eu cet appel-là et elle a accepté l'invitation de Matt Lang. Alors, Miss Yeeha, 9 ans, sera avec Matt Lang le 7 août prochain.
0: Comment ça s'appelle?
1: Miss Yeeha.
0: C'est vraiment
1: elle est mignonne
0: cute.
1: Comme tout, ouais.
0: Daniel Bélanger s'amène dans deux.
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0: Un souvenir de Daniel Bélanger, 16h27 minutes. On vous souhaite une excellente fin de journée. Puis merci d'embarquer avec nous autres dans le retour M105. Lydia.
1: Oui.
0: Ça a de l'air que t'as la liste des animaux les plus, on va le dire, stupides.
1: Stupides, niaiseux.
0: Ouais.
1: Puis il y a des explications à ça, hein, d'ailleurs. Uh-huh. Premièrement, il y en a beaucoup qui ont peut-être ça chez eux, le hamster.
0: Ah oui, c'est pas fut, ça.
1: C'est pas fut, puis la mémoire est pas très, très bonne non plus. Okay? Okay. Mémoire à court terme moyenne, ça serait autour de 27 secondes.
0: Ah!
1: Ouais!
2: OK.
1: Alors,
0: c'est pour ça qu'il allume pas quand il roule dans le roulette. Tu sais, il se dit, même sauver un moment donné, il m'a y arrivé. Après 27 secondes, même sauver un moment donné, il m'a y arrivé.
1: Exactement. Mais la bonne nouvelle, c'est qu'avec la répétition, ils pourraient se souvenir de leur propriétaire. Mais il faut bien de la répétition parce que je vous rappelle, mémoire 27 secondes. Ensuite de ça, il y a le dragon de Komodo qui est quand même assez impressionnant, j'aurais pas pensé. Mais en fait, c'est plus au niveau de sa gloutonnerie. Mettons, lui, il va...
0: Manger,
1: mais trop manger. Et des fois, ça reste bloqué dans sa gorge. Puis lui, au lieu de se dire, hey, je vais manger, il fait juste l'avaler, mais ça passe pas un moment donné. Okay. Fait que, ouais, c'est pas le plus fut-fut lui non plus.
0: Je fais ça, moi, quand je mange le poutine, par exemple. Oh. J'allume pas qu'il faut que j'arrête.
1: Fait que tu continues.
0: Ouais.
1: OK.
0: Je suis un dragon de Komodo.
1: Il y a l'autruche aussi, un petit cerveau par rapport...
0: Aussi, ça.
1: C'est ça, exactement. Elle réagit très lentement face au danger et panique très facilement. Ce qui veut dire que des fois, au lieu de se sauver dans l'autre sens, ben, elle va se sauver vers son prédateur.
2: Ah oui.
1: Alors, c'est assez facile pour les prédateurs de... Y aller avec une autruche. Et ça, j'étais triste. Le koala.
0: Moi, je savais qu'il était dans la liste des pas bons.
1: Ouais, ouais, il a un petit cerveau et il est lisse. Il n'y a pas de pli à son cerveau, ce qui limite ses capacités cognitives, oui. Alors, il ne reconnaît pas nécessairement une feuille d'eucalyptus, par exemple. T'sais, il mange des feuilles, mais il ne reconnaît pas c'est quoi. Puis, il ne sait pas, par exemple, qu'il faut qu'il se protège de la pluie. Fait qu'il ne va pas aller se cacher. T'sais, toutes ces affaires-là de survie, il n'a pas.
0: C'est peut-être pour ça qu'il est en voie d'extinction.
1: Ben, peut-être. Uh-huh. Et le kakapo.
0: C'est quoi un kakapo?
1: C'est un perroquet de la Nouvelle-Zélande.
0: Un perroquet pas brillant?
1: Un perroquet qui vole pas, premièrement.
0: OK.
1: Et deuxièmement, au lieu de sauver quand il y a du danger, ben il fige. Fait que ça, ses réflexes de survie aussi sont pas super pour le kakapo.
2: OK.
1: Alors ça serait les animaux les plus stupides.
0: Ah, tu vois, moi j'aurais mis paresseux là-dedans.
1: C'est ce que j'allais dire, le paresseux.
0: Les
1: oui.
0: gnous qui suivent en arrière de l'autre puis se garochent en bas d'une falaise puis ils meurent tout en même temps, tu sais.
1: Ça doit pas aider. Mais je disais sur le paresseux, c'est pas parce qu'il est lent qu'il est nécessairement stupide.
2: Non,
1: c'est sa manière, son métabolisme qui est comme ça. Il reste aussi souvent dans les arbres, mais c'est pas le plus intelligent non plus.
0: Ben merci de ces informations.
1: Ça fait plaisir.
0: J'ai assez hâte de flatter mon petit hamster, de l'élever puis de dire oh, t'es bon, t'es
1: puis
0: cool.
1: Il s'en souvient plus 27 secondes. 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
0: Hey, on reste dans le domaine animalier parce qu'on va faire un tour au zoo pour tes infos M105. Tu nous parles de plein de tortues qui sont arrivées au zoo.
2: Ben oui, le zoo de Granby franchit un nouveau jalon dans la sauvegarde des tortues indigènes au Québec. Eh bien, cette année, ces biologistes prennent soin d'un nombre record de nids au Lab Nature. Donc, il y a des œufs de tortues géographiques, de tortues molles à épines et de tortues des bois y sont incubés. Et au total, c'est plus de 850 œufs qui ont été mis à l'abri. La coordonnatrice en conservation Véronique Bellavance rappelle que chaque œuf protégé peut faire une différence.
3: Évidemment, au zoo, là, on triple, on quadruple même le succès d'éclosion des œufs. Évidemment, là, les paramètres d'incubation sont optimales. Donc, c'est des bonnes températures, c'est des bonnes conditions, puis ils sont à l'abri des prédateurs. Donc, on se doute que le succès d'éclosion est très, très fort. Là, c'est au-dessus de 90% pour certaines espèces. Tandis qu'en nature, bien évidemment, s'il y a de la prédation, tous les œufs sont mangés. Lorsqu'il y a des inondations soudaines, des sites de ponte, les œufs ne sont pas capables de se développer. Donc, on estime que c'est en bas de 30% de succès d'éclosion en milieu naturel.
2: Elle souligne donc que très peu de tortues atteignent l'âge adulte en milieu naturel. Et après l'éclosion au zoo, les tortillons, que ça c'est les bébés tortues, sont surveillés de 24 à 48 heures avant d'être remis en liberté. Et ils sont relâchés dans les rivières et les sites de ponte où les œufs ont été récupérés. La SOCAN a annoncé un partenariat avec l'entreprise canadienne Musical AI afin de mieux protéger les créateurs de musique à l'ère de l'intelligence artificielle. L'objectif est d'améliorer l'attribution des œuvres utilisées par l'IA et de s'assurer que les artistes soient correctement rémunérés lorsque leur travail influence un contenu généré artificiellement. Et donc, la technologie permet d'analyser les créations issues de l'IA afin d'identifier l'apport des compositeurs, auteurs et ayants droit. Et un avis a été lancé à la population de Lac-Brome. La ville demande aux citoyens de faire un usage raisonnable et normal de l'eau potable pour quelques jours, puisqu'une réparation est en cours sur l'une des pompes du puits principal d'alimentation. Il est donc conseillé d'éviter d'arroser les pelouses, de laver les voitures et de remettre à plus tard le remplissage des piscines, le temps que les réparations soient complétées. Voilà, pour plus de détails et d'autres nouvelles, rendez-vous au m105.ca.
0: Merci, Tortillon. C'est fun à dire, je savais pas que ça s'appelait.
1: Ça fait penser au fromage.
0: Oui, ah, mais... c'est vrai un peu. Des tortillons. Tortilleux, tortillons.
1: C'est comme ça qu'on appelle ça?
0: Oui, je pense.
1: OK.
0: Le fromage ben salé.
1: Oui.
0: Ouais, je pense que c'est ça. Si on est dans le champ, écrivez-nous, c'est pas des tortillons. Bon, 450-900-105, c'est le texto, soit dit en passant. Bon, Tennis Canada qui a annoncé aujourd'hui que Catherine, plutôt, Sebov, il y a aussi Candace Brace puis Rebecca Marino qui ont reçu leur laissez-passer pour le tableau principal de l'Union Banque Nationale. Ça va du côté des filles à Toronto, évidemment. La 23e édition des Jeux du Commonwealth, ça commence demain. On n'en parle pas beaucoup, mais ça commence quand même demain. Puis on a une grosse délégation canadienne qui sera là-bas. Et ça se poursuivra jusqu'au 2 août prochain.
1: Bon, ce soir et cette nuit, on attend un petit peu plus, un 30% de possibilité d'averse avec 11 degrés. Ça va se poursuivre pour demain, même affaire en journée, 30% de risque d'averse. Un maximum de 22 attendu. Il fait présentement 20 degrés.
0: Les gros blocs. Ouais. Débarque mardi de la semaine prochaine à l'Autodrome Granby. Ça vous tente d'y être? On a une paire de billets à vous donner. 777-0540 dans le 450. Je répète plus tranquillement. 450-777-0540. Quel numéro d'appel on prend?
1: Le quatrième.
0: Bonne chance. Le retour. 105.

0: c'est arrivé pour de vrai. 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
1: À 16h40, avant d'y aller avec la drôle de nouvelle, je veux saluer et féliciter Chantal Langlois qui s'est mérité la paire de billets pour aller à l'autodrome ce mardi.
2: Et là, pour ce qui est de nos drôles de nouvelles, on fait ça en deux blocs parce qu'il y a pas mal d'items là-dedans. On va en parler premièrement là. On vous donne des trucs. On est là pour vous aider.
1: Ben oui, on veut.
2: C'est notre but. On a le cœur sans main. Puis on veut que vous deveniez des gens millionnaires.
1: Exactement.
2: Alors, on y va avec des histoires, des méthodes réelles qui sont arrivées dans l'histoire, finalement. Je sais pas, ça faisait deux fois que je répétais l'histoire, je trouvais pas ça beau. Mais bon, bref, c'est de vraies affaires. Mais ça peut peut-être vous donner des idées puis le créer dans le coin, ici à Green Bay, à Beaumont, je sais pas. Entre autres, vendre des cailloux de compagnie.
1: Non.
2: Eh ouais. Le gars s'appelait Gary Dahl. C'est en 1970 qu'il s'est dit « Je vais vendre des cailloux qui arrivent dans une boîte
1: okay.
2: avec un manuel d'instruction pour s'en occuper. » Ça s'appelait les Pet Rocks.
1: Non.
2: C'était une simple roche, donc dans une boîte.
1: Même pas peinturée,
2: chose.
1: Une roche. Que tu peux prendre dans la rue.
2: C'est ça.
1: Mais tu payes pour l'avoir.
2: Puis c'est millionnaire.
1: Ben, si ça marche,
2: tu sais. On revient à l'époque où c'était pas des trends sur Internet, là.
1: Non.
2: En 70. Hey. Il s'est fait de la pub avec ça. Les gens en achètent, puis le monde en a acheté. Ouais. Y a un gars qui, lui, a créé une page web à 1 million de dollars. C'est en 2005, il était étudiant, puis il a créé la Million Dollar Homepage. Le but, c'était de vendre chaque pixel à 1 dollar chaque.
1: Puis il y en avait 1000, j'imagine?
2: Il y en avait plus que 1000, c'est 1 million.
1: Ah, 1 million, excuse-moi, oui.
2: Fait que il en a vendu 1 million.
1: Ah!
2: Les gens ont embarqué là-dedans, puis ils l'ont acheté, puis le gars est millionnaire. D'autres, des créateurs de jeux aussi, revendent des pixels virtuels.
1: OK.
2: Comment ça marche? C'est qu'on génère ils ont généré des millions de dollars de terrain. On vendait des vêtements sur des sites web ou sur des jeux vidéo.
1: OK.
2: Les gens l'achetaient. Mais ils peuvent rien faire avec.
1: Mais non, c'est virtuel.
2: Voilà. Le roi de la salsa.
1: Oh!
2: Ça, c'est une belle histoire. Vraiment, sérieusement, là, le gars s'appelait Christopher Goldsberry. Il a débuté comme simple coupeur de légumes dans l'usine de son beau-père, qui faisait des salsas. Ça s'appelait Pace Salsa. Il a racheté l'usine quelques années plus tard, puis il l'a vendu après. 1,3 milliard.
1: Hey!
2: À la compagnie Campbell.
1: Wow!
2: Ça, c'est vraiment une très cute histoire. D'autres affaires bizarres maintenant, mais ça, vous en avez certainement entendu parler quelques fois, c'est parce qu'il y a des Canadiens qui l'ont fait. Vendre de l'air en bouteille ou en spray. Parce qu'il y a des gens qui vendaient de l'air des rocheuses.
1: OK.
2: Puis on vendait ça dans des pays asiatiques où l'air est assez pollué. Fait que les gens se disaient, j'ai un spray d'air, mais il n'y avait rien dedans. Mais les gens l'achetaient quand même.
1: Mais voyons donc.
2: Fait que t'as des gens au Canada qui se sont mis bien, bien riches, mais aussi des gens qui vivent dans les Alpes en Europe. Écrire des insultes sur une patate. Très payant aussi.
1: Pourquoi une patate?
2: Je le sais pas. Peut-être ça pourrit moins vite que d'autres légumes parce qu'on voit ça par la poste.
1: Okay.
2: Ça s'appelle la potato parcel. Et ça a généré des millions de dollars. Ce qu'on fait, c'est qu'on permet d'envoyer anonymement une vraie pomme de terre par la poste avec un message personnalisé pour faire suer quelqu'un qu'on n'aime pas.
1: OK. Fait que moi, je commande, exemple, pour quelqu'un que j'aime pas. Fait que la personne va le recevoir chez eux.
2: Avec ton message et la patate. Tant qu'à y aller avec des affaires qu'on envoie par la poste, c'est étrange. Le Pope Sanders. Pope Sanders.
1: OK.
2: Ça, c'est des envois anonymes de déjections.
1: Oh,
2: de vaches, d'éléphants, de gorilles.
1: Non.
2: Emballés dans un paquet cadeau. Avec un message full désobligeant. Ben, les créateurs de ça ont fait une affaire comme 15 ou 20 millions de dollars.
1: Hey, non, mais il y a du monde qui aise bien du monde, finalement.
2: Probablement c'est que c'est ça.
1: Ça.
2: Hey, on s'en garde pour plus loin parce qu'il est déjà 16h44.
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0: C'était Olivia Nine dans le retour M105. On vous souhaite un bon retour à la maison. Puis comme on veut vous aider dans la vie à faire bien de l'argent, on a trouvé des façons assez inusitées qui ont déjà été faites par le passé pour faire pas mal de l'argent.
1: Mais tu peux quand même les répéter parce que la plupart des gens s'en rappelaient pas. Parce que c'est des affaires qui datent quand même de quelques temps. Entre autres, vendre des dents de golette.
0: Okay.
1: Ça s'appelle les Billy Bob. Tu sais, c'est des pecnos pas en Angleterre, aux autres, on dit des pecnos, des gens du Sud, si vous préférez.
0: Okay.
1: Ça s'appelle les Billy Bob Teeth. Et c'est des dentiers en plastique qui sont laides, qui sont jaunis, qui ont des dents sales, qui ont tout ce que vous voulez sur les dents. Et on appelait ça des dents de redneck, finalement. Et ça s'est vendu à 20 millions d'exemplaires.
0: Voyons quand même.
1: Au début, c'était des flots. À l'université, ils se sont dit, on va se faire du fun, bon, on va rire, bon, on va vendre ça sur l'université. Ben, ils se sont mis millionnaires aussi. 20 millions d'exemplaires. Des lunettes de soleil pour chien.
0: Oh! Oh, ça, c'est cute!
1: Ouais, mais pour chien.
0: Mais c'est pas grave, c'est cute, j'aime mieux ça que les dents, là.
1: Ouais, fait que la madame, elle s'est rendue compte que son chien, lorsqu'il a regardé, plissait des yeux parce qu'il y avait du soleil. Elle s'est dit, je vais créer des lunettes de soleil pour chien. Fait quand elle a lancé ça, elle fait rire d'elle, mais solide. Tout le monde riait d'elle. Moi, le premier, tu sais, je souris en disant des lunettes pour chien. Mais, au départ, ça a bien été.
0: Ouais.
1: Tranquillement, pas vite. Maintenant, elle en vend 3 millions par an. Par an. Excusez, elle fait 3 millions de dollars par an.
0: OK.
1: 3 millions de dollars par an avec ses lunettes pour chien. Et t'as même l'escouade canine de l'armée américaine qui est équipée de ses lunettes de soleil pour chien.
0: Ouais. C'est fou. Stylish pour les photos.
1: Ouais.
0: Mais tu sais quoi? Moi, je pense que je me ferais avoir avec ça. Je l'achèterais à 100%.
1: Ben, moi, tu vois, j'ai un carlin. Hein.
0: Ouais.
1: Il n'a pas les yeux à même place que les autres chiens, lui.
0: Ça te prendrait deux paires.
1: Ça ferait pas la même affaire. Vendre des places au paradis.
0: Non.
1: On s'est mis aussi millionnaire avec
0: non.
1: ça. Ça s'appelait la réserve de coin au paradis. Bon, je l'ai traduit. C'est des milliers et des milliers de certificats officiels de réservation pour le paradis, accompagnés d'une passe VIP.
0: Ah oui?
1: Il y avait une garantie aussi de satisfaction ou remboursement si l'acheteur n'était pas au paradis.
0: Mais là, t'es mort!
1: C'est ça qui est drôle.
0: Voyons donc!
1: Et ça se vendait 15$, OK?
0: OK.
2: OK.
1: Puis ils se sont mis millionnaires, le monde l'achetait quand même.
0: Okay.
1: Tu sais que c'est une niaiserie, mais tu l'achètes. T'as quand même 15$ de trop dans ta vie, là. Une application qui fait des pets. I Fart, c'était son nom. Ça a été créé en 2005, on est au début de l'App Store. OK?
0: Ouais.
1: Fait que les applications, c'était pas bien ben compliqué dans le temps. Fait que t'as deux gars, deux flots, un de 16 puis l'autre avait 19.
0: Pourquoi je savais que c'était des gars? Je m'excuse, mais j'étais sûre.
1: Mais n'empêche, OK? Fais-le, tu dis, bon, on va créer une application de pet. Quand ça a sorti, ça rapportait 10 000 $ par jour.
0: Ah! Wow!
1: 10 000, mais il y avait pas d'app dans le temps, là, tu sais.
0: Ben non, c'est ça.
1: Fait que 10 000 piastres par jour, ça fait que vous vous en doutez, les deux sont très, très, très, très riches maintenant. Et on va terminer pour les âmes esselées, le coussin pour de petits amis.
0: Hein?
1: C'est comme une oreiller sur lequel il y a un bras.
0: Ouais.
1: Et ça a été créé au départ pour faire une joke à une amie.
0: Okay.
1: Les deux inventeurs ont créé ça pour faire une joke à une amie. Puis elle dit, c'est une pas pire idée. Fait que dans le fond, tu te couches sur l'oreiller.
0: Ouais.
1: Elle est dessinée. Ça peut être un corps de femme. C'est juste des dessins ou un corps d'homme. Une bedaine de gars, finalement.
0: Ouais, il n'y a pas la forme.
1: Il n'y a pas la forme. C'est juste une oreiller. Tu mets ton bras autour de toi comme si quelqu'un te tient. Tu dors en cuillère, finalement. Fait que c'était une joke au début, mais ça s'est vendu comme des petits pains chauds partout sur la planète.
0: Oh.
1: Et la dernière, vous la connaissez peut-être. Vous rappelez-vous des pubs de Snuggie à TV?
0: Oui.
1: Hein? Ça aussi, c'était une blague au départ. C'était vraiment une blague ce qu'ils ont fait. Puis ils en ont vendu depuis le début plus de 30 millions d'exemplaires.
0: Oh. Quand même.
1: Fait que c'est une idée de fou.
0: Vas-y.
1: Vas-y fort, tu vas devenir riche.

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13: Il est maintenant 5h02, allons-y avec les infos M105. Marianne, premièrement, on va aller faire un tour à Sutton, où il y a un nouveau règlement d'urbanisme là-bas.
14: Oui, la ville de Sutton a adopté à l'unanimité ces nouveaux règlements d'urbanisme lors de la séance extraordinaire tenue le 16 juillet. Et c'est une étape que le maire Robert Benoit qualifie de marquante après plusieurs années de travail et de consultation, parce que ça a été amorcé il y a à peu près 3 ans, et ça vise à moderniser les règles encadrant l'aménagement et le développement du territoire, un dossier qui demeure central à Sutton depuis plusieurs décennies. Donc, 3 changements ressortent particulièrement de cette refonte. La première, c'est de favoriser le développement résidentiel dans le village, notamment par des mesures liées au logement abordable. Le second, c'est d'assouplir certaines règles pour soutenir les

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1: Donc, la Ville espère que l'entrée en vigueur officielle des règlements soit au début de l'automne. Le président américain Donald Trump utilisera un outil juridique obscur datant de la Grande Dépression pour imposer de nouveaux droits de douane au Canada. Monsieur Trump a signé des décrets visant à imposer des droits de douane donc de 50% sur un large éventail de produits canadiens. Et c'est un décret qui utilise l'article 338 de la loi sur les tarifs datant de 1930 qui s'applique au cas où un pays étranger exerce une discrimination à l'encontre du commerce des États-Unis et aucune enquête n'est requise et la durée d'application de ces droits de douane n'est pas limitée. Et à Granby, une sortie à vélo en famille à la fin du mois de juin a pris une tournure dramatique lorsqu'un accident a causé de multiples blessures à Jean-Marie Bonnet. L'événement est survenu alors qu'il circulait sur une piste cyclable en compagnie de sa petite fille, rapportait La Voix de l'Est. Et il est toujours en convalescence et M. Bonnet estime que certains aspects de l'aménagement de la piste cyclable pourraient soulever des enjeux de sécurité pour les usagers. De son côté, la ville de Granby confirme qu'elle veille à assurer en tout temps la sécurité de tous. Et avec son équipe de spécialistes dédiés à la mobilité active qui conçoit chaque aménagement en fonction de l'environnement du site, elle s'assure également de suivre les standards et les recommandations de Vélo Québec afin d'assurer la meilleure cohabitation possible. Voilà pour plus de détails et d'autres nouvelles. Rendez-vous au m105.ca.
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3: On va parler de soccer premièrement parce que l'équipe canadienne de soccer, finalement, va entamer son après-coupe du monde en 2026 avec un arrêt à Toronto contre le Chili, ce sera le 26 septembre. Mais aussi, vous pourrez voir nos joueurs canadiens en action à Montréal le 3 octobre prochain contre le Pérou. Il y a Tennis Canada qui a annoncé que les Canadiennes Catherine Sebov, il y a Cadence Bryce là-dedans et Rebecca Marino ont reçu leur laissez-passer pour le tableau principal de l'Omnium Banque Nationale. Et vous mentionnez que le Rocket de Laval souligne son 10e anniversaire ou va souligner cette année son 10e anniversaire avec un match au Centre Bell. Ce sera le 22 novembre alors qu'on va recevoir la visite de Calgary.
4: En tout cas, à Granby, il y a des nuages qui s'en viennent. D'ailleurs, de la pluie attendue pour ce soir et cette nuit, 30% de possibilité d'averse avec 11 degrés. Ça va se poursuivre demain, ce risque de pluie-là, 30% de risque d'averse toujours en journée, avec un maximum de 22 attendus et on a présentement 20 degrés.
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3: Avant le méga hit, oui. Il nous reste un cadeau.
4: Un cadeau pour le Granby International. Une paire de billets qu'on vous offre, je vous rappelle, du 31 juillet jusqu'au 2 août prochain.
3: 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Le 450-777-0540 pour cette paire de billets. Puis quel numéro d'appel on prend?
4: On va prendre le troisième.
3: Bonne chance là-dessus. Puis là, on va y aller avec notre tune méga hit. On est en 1989. C'est une formation britannique qui ont eu un seul gros succès. C'est cette tune-là. Mais quand on dit que c'est un gros succès, il y a des classements, plein de classements qui sont faits. OK, vous dire qu'elle fait partie du top 100 des meilleures chansons dance de tous les temps, des meilleures chansons qui ont changé le monde, des meilleurs one-hit wonder de l'histoire, meilleures chansons des années 80, meilleures chansons britanniques, meilleures chansons dance. Encore une fois, il y en a encore, il y en a à peu près 22 classements comme ça.
4: Wow.
3: C'est Soul to Soul avec Back to Life.
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Hey, bravo en passant à Patricia Daigle. C'est elle qui a remporté la paire de billets pour aller faire son tour au Green Bay International qui débute le 31 juillet prochain au parc Daniel Johnson. Vous voulez y être absolument. Les billets sont pas très dispendieux, soit dit en passant. Puis c'est un méchant beau rendez-vous pour les tripeux de bagnole. Jennifer Lopez, David Guetta maintenant avec Save Me Tonight dans le Retour M105.

0: Nous sommes là. On était en grosse discussion. Puis finalement, on s'est fait avoir. C'était la fête de la chanson. 17h16 minutes. Bon, on va parler d'un spectacle maintenant.
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0: Mais on est prêt pour les arrêts spectacles.
2: Certainement, oui.
0: Entre autres, le Montréalais William Chatner aurait combattu un cancer.
2: Oui, c'est ce qu'on a su aujourd'hui. Et lui et sa fille, en même temps, ont combattu un cancer de stade 4. Je vous rappelle, il est rendu à 95 ans. C'était déjà il y a quelques années. Ça n'avait pas sorti à ce moment-là. Heureusement, tout le monde va bien en ce moment. Mais de suite à ça, on a décidé de lancer un nouveau balado qui va sortir mercredi prochain, justement, qui va parler de santé, de longévité. Puis tout ça.
0: L'actrice australienne Rebel Wilson aurait gagné un procès.
2: Pour diffamation, parce que elle a réalisé un film pour la première fois de sa vie qui s'appelle The Deb. Mais là, il y a la vedette de ce film-là qui s'appelle Charlotte McKinnons qui a poursuivi l'actrice pour diffamation parce qu'elle dit qu'elle aurait ruiné sa réputation en affirmant qu'elle aurait vécu un harcèlement sexuel là, de la part de la productrice du film. Donc, Rebel Williams aurait dit que l'actrice aurait subi des préjudices sexuels. L'affaire, c'est que devant le juge, l'actrice a changé d'histoire. T'as changé de version. Alors, la juge a fait, t'as changé de version. Je sais pas qu'est-ce qui est vrai, qu'est-ce qui est pas vrai. Mm-hmm. Parce qu'elle aurait fait une plainte. Elle l'a ensuite enlevée parce que la productrice lui aurait proposé un autre rôle dans un autre film. Ah. Fait que là, tu dis, en tout cas. Rebel Wilson a gagné son procès.
0: Mais concernant Wilson, je me souviens aussi il y a quelques années qu'il avait poursuivi Sacha Baron Cohen, celui qui fait Borat. C'est un film britannique d'agent secret, puis a joué là-dedans. Puis on n'a plus jamais rien entendu parler.
2: Ah, ça s'est peut-être réglé hors cours.
0: T'es habitué dans ce genre-là, finalement. Et on termine avec Géant Blanc, c'était quoi, donc?
2: Oui, le saxophoniste de
0: Panthère
2: Rose.
0: Ah oui, c'est vrai, j'ai un extrait à mettre en plus. C'est pas mal, même coucher de bonheur à soi.
2: Oui, je pense que c'est une bonne idée.
0: Fait que ce qu'on va faire, le temps que je trouve mes souris, c'est qu'on va mettre la traque, deux secondes à trouver. Voilà.

0: Commentaire rose qui a été fait par Place Johnson, ben, le saxophoniste qui nous a quitté hier tard soir à l'âge de 94 ans. On connaît pas la cause de son décès, mais à 94 ans, on peut penser que c'est une cause de vieillesse.
1: Effectivement. Et merci, madame.
0: Plaisir.
1: Et je te dis à demain.
0: À demain.
1: Je l'ai pas oublié aujourd'hui.
0: Mais non, wow.
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0: Nous sommes dans le retour M105. Il est 17h28. On vous souhaite une excellente fin de journée. Puis un gros merci d'embarquer avec nous. Marianne, Marlon, on vous tient compagnie jusqu'à l'arrivée d'Hakim qui lui va s'installer à 18h. Puis avant d'y aller avec tes infos, Marianne, on va parler un peu d'activité physique.
1: Vas-y.
0: Quel sport pratiques-tu?
1: Principalement le rollerblade.
0: OK, c'est bon. C'est bon parce que je suis tombé sur un article des 10 meilleurs sports pour être en forme et rester en forme. Et j'engloberai le rollerblade avec la marche, la course. Il me semble que c'est à peu près le même genre d'affaires.
1: Oui.
0: Ça peut rentrer là-dedans. Bref, on a cette liste. Alors, l'escalade est en 10e position parce que ça mélange pas mal de fonctionnalités du corps, de la force, de l'agilité, de la souplesse, de la concentration. Ça fait que c'est très bon. Et ça vous permet aussi de rester en forme plus longtemps. L'aviron ou la rame, sous toutes ses formes, dans le fond. Si vous avez déjà fait le bateau dragon, c'est rough, comme pas à peu près. Fait que faire de la rame, c'est bon pour le haut du corps, le bas du corps aussi, puis c'est bon pour le cardio et tout. Le pilates, c'est efficace pour renforcer le centre du corps et prévenir les maux de dos. En 7e position, la marche, la randonnée.
1: Mm-hmm.
0: Incontournable, qui coûte pas cher en plus. Ça sollicite le cœur, les muscles, mais ça se fait en douceur. Le yoga. Et dans cette liste, sixième position, parfait pour gérer le stress, ça améliore l'équilibre aussi, puis semble-t-il que t'as bien des positions qui sont rough pour le cœur et pour le corps au complet.
1: Oui.
0: Mais des fois, les gens qui connaissent pas ça se disent « Ah, le yoga, c'est relax, c'est facile, mais ça a l'air que c'est bien, bien bon pour vous aider dans votre musculation, entre autres. » Tant qu'à parler de musculation, la musculation, le fitness font partie de ce lot-là, pas besoin de répéter les bienfaits là-dessus. La course à pied est en 4e position, renforce le cœur, brûle des calories, aide aussi à repousser les maladies chroniques. Fait courir, c'est bon, puis je pense que le rollerblade était là-dedans et tout. Le cyclisme. Idéal pour le système cardiovasculaire, ça renforce les jambes et tout. Le tennis et tous les sports de raquettes arrivent en 2e position. C'est stimulant pour toutes.
1: Ben oui.
0: Et si vous avez jamais joué au tennis, je tiens à vous dire que les gars et les filles qu'on voit, les pros qui jouent des 4 heures en ligne, puis même pas 4 heures en ligne, c'est des méchants athlètes.
1: Oui.
0: Ils sont vraiment en shape. La semaine dernière, vendredi, j'étais en congé, j'ai joué deux fois, fait que j'ai joué 2h30 une fois, puis 2h la deuxième fois. J'étais claqué le soir.
1: Ah, ben oui.
0: Vraiment claqué. Et le sport qui serait le mieux pour être en santé, mais surtout préserver sa santé, c'est la natation qui arrive en première position. C'est le sport le plus complet, apparemment. Là-dessus, ben, il fait beau à cette heure-là. Aller prendre une marche, sauter dans la piscine.
1: Il annonce pas de la pluie,
0: non? Il annonce pas en tout. Parce que c'est 30%. Fait que dans le fond, c'est 70% de possibilité qu'il n'y ait pas d'averse ce soir.
1: Fait
0: que sortez faire du sport.
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0: Marianne qui nous a appris un mot, il est tellement cute qu'on va le répéter. On jase de tortillons maintenant.
1: Oui.
0: Les bébés tortues.
1: Et oui, parce que le zoo de Granby franchit un nouveau jalon dans la sauvegarde des tortues indigènes au Québec. Et cette année, ces biologistes prennent soin d'un nombre record de nids au Lab Nature. C'est des œufs de tortues géographiques, de tortues molles à épines et de tortues des bois qui y sont incubés. Et au total, c'est plus de 850 œufs donc qui ont été mis à l'abri. La coordonnatrice en conservation, Véronique Bellavance, rappelle que chaque œuf protégé peut faire une différence.
3: Évidemment, au zoo, là, on triple, on quadruple même le succès d'éclosion des œufs. Évidemment, là, les paramètres d'incubation sont optimales. Donc, c'est des bonnes températures, c'est des bonnes conditions, puis sont à l'abri des prédateurs. Donc, on se doute que le succès d'éclosion est très, très fort. Là, c'est au-dessus de 90% pour certaines espèces. Tandis qu'en nature, bien évidemment, s'il y a de la prédation, tous les œufs sont mangés. Lorsqu'il y a des inondations soudaines, des sites de ponte, les œufs ne sont pas capables de se développer. Donc, on estime que c'est en bas de 30% de succès d'éclosion en milieu naturel.
1: Donc, après l'éclosion aux eaux, les tortillons, donc les bébés tortues, sont surveillés de 24 à 48 heures avant d'être remis en liberté, soit dans les rivières et les sites de ponte où les œufs ont été récupérés. Les premiers ministres de 9 provinces ont annoncé hier qu'ils supprimaient les principaux obstacles aux ventes interprovinciales d'alcool. L'accord prévoit que les réglementations provinciales seront modifiées afin de permettre de vendre de l'alcool directement aux consommateurs des brasseurs et des distributeurs. d'hier. Donc, les ventes directes aux consommateurs de bières, de vins et de spiritueux fabriqués dans une province et expédiés vers une autre étaient jusqu'à présent largement régies par des accords interprovinciaux ou même interdites. Et les premiers ministres du Québec, du Yukon, des territoires du Nord-Ouest et du Nunavut n'ont pas encore signé l'accord. Et un avis a été lancé à la population de Lac-Brome. La ville demande aux citoyens de faire un usage raisonnable et normal de l'eau potable pour quelques jours, puisqu'une réparation est en cours sur l'une des pompes du puits principal d'alimentation. Il est donc conseillé d'éviter d'arroser les pelouses, de laver les voitures et de remettre à plus tard le remplissage des piscines. Voilà, pour plus de détails et d'autres nouvelles, rendez-vous m105.ca.
0: Merci beaucoup. Au sport, l'équipe masculine canadienne de soccer va revenir au pays. Faire des matchs d'exhibition, mais non, c'est des matchs internationaux quand même, d'ici la fin de l'année, entre autres 26 septembre à Toronto contre le Chili, puis à Montréal, ce sera le 3 octobre contre le Pérou. Il y a Tennis Canada qui a annoncé que les Canadiennes Catherine Soboff, il y a aussi Cadence Brace et Rebecca Morino, ont reçu leur laissez-passer pour le tableau principal de l'Unium National de Toronto, et le Rocket de Laval a annoncé aujourd'hui, pour souligner son 10e anniversaire, l'équipe va jouer un match au Centre Bell, le 22 novembre avec la visite de Calgary. On a 20 degrés maintenant et on poursuit ça en musique, entre autres avec Mika, mais avant ça, gros souvenir de Melissa Etheridge. 105.

0: C'est Mika, elle me dit, dans le retour M105, qui est maintenant à 17h42, c'est vrai, on va regarder la météo, on en a parlé un peu tantôt, mais honnêtement, c'est bien. Ben, c'est très bien. On parle de nuages, de faibles, mais vraiment très faibles possibilités d'averses pour ce soir, cette nuit, alors que le minimum sera de 11 degrés. Demain, toujours de très faibles possibilités d'averses. Dans le fond, c'est 70% de chance qu'il n'y ait pas de pluie, puis même des éclaircies pour demain, avec un maximum de 22. Puis avant de poursuivre en musique, je veux vous mentionner, si vous le savez pas encore, qu'encore une fois cette année, il y a le show de la rentrée d'Acton, le show des jardins d'Actonville qui revient. 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Maintenant, en musique, d'ici à la fin de l'émission et de l'arrivée d'Hakim, et entre autres, j'ai l'autre heure d'avant. J'ai pas bonheur de toune. Fait que je regarde ça. Shakira, ok oui, Shakira, il sera. On a du bleu, jeans bleu et tout.
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1: Poursuivez le guide avec Vanessa, on s'en va du côté de Cowansville faire des activités culturelles.
2: Et on reçoit Maë, c'est notre artiste du mois de juillet en collaboration avec le Festival international de la chanson de Granby.

DJ Khaled, Galex, Khaled, je vous préférez avec Mariah Carey et Lato dans le retour M105 1754. Hakim Desnoyers s'installe tantôt. Avant ça, c'est Marianne et ses infos M105. Moi, je vous souhaite une bonne fin de journée pour on met ça demain à 4h.

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7: Ici Marianne Roy et voici les infos M105. La régie de police de Memphremagog demande l'aide du public dans une enquête impliquant 3 suspects, soit Mallory Lagueur, 19 ans, et 2 adolescents de 16 ans. Le groupe fait face à des accusations liées à un événement survenu le 21 juin dernier dans la région de Magog, notamment pour enlèvement dans l'intention de séquestrer une victime, harcèlement, voie de fait armée et menace. Le lieutenant Marcoux affirme que les enquêteurs ont de fortes raisons de croire que d'autres personnes pourraient être victimes de crimes similaires et pourraient s'être produit à l'extérieur de la région de Magog. Un véhicule associé au suspect, soit une Nissan Versa bleu, a été saisi. Les photos du véhicule se trouvent sur le site internet de M105. Et toute personne détenant des informations ou croyant avoir été victime est invitée à communiquer avec le bureau des enquêtes criminelles de la régie de police de Memphremagog. Les provinces demandent à Mark Carney une hausse majeure et prévisible du financement fédéral en santé. Réunis à Charlottetown, les provinces dénoncent des coûts croissants et des pressions financières insoutenables. Ottawa assumait autrefois 50 % des coûts liés à la santé. On parle ici entre 1950 et 70. Et depuis, ça continue de baisser. La part fédérale était de 23,2 % en 2016-2017, mais devrait bientôt avoisiner les 20 %. Les provinces se préviennent que la fin de certaines enveloppes fédérales en 2027 risque de créer une impasse financière. Voilà, pour plus de détails et d'autres nouvelles, rendez-vous au m105.ca.
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9: C'est Hakim Desnoyers qui, encore une fois ce soir, va vous faire passer la meilleure des soirées que vous pouvez passer. C'est tout simplement ça. Je prends les rênes ce soir des soirées M105, milieu de semaine. J'espère que votre semaine passe vite. Si elle ne passe pas assez vite pour vous, je vais m'organiser pour qu'elle accélère un petit peu en vous offrant la meilleure musique dans la Haute-Yamaska, Brome-Missisquoi. Et on va commencer ça, entre autres, avec Shaboozy, ça s'en vient. On va avoir aussi les Jonas Brothers, Michael McDonald. Et on part ça avec Lukala. Merci d'avoir choisi les soirées M105.

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C'était les Jonas Brothers qu'on vient de s'offrir à M105. 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
2: Phil Rocket et William Cloutier, Jealous.
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c'était Bruno Mars à M105 et j'ai été prendre une marche un peu plus tôt aujourd'hui et je suis tombé sur l'un des 5 pianos publics de la ville de Granby et j'ai entendu quelqu'un jouer. C'était vraiment très très bon. Et justement, ça m'est venu à l'idée que les gens peuvent l'utiliser, hein, et je tiens à le rappeler parce que c'est quelque chose que les gens peut-être n'osent pas, mais utilisez-le, puis c'est là pour ça, que vous soyez expérimenté ou que vous le soyez moins. C'est la beauté là-dedans, c'est que tout le monde peut l'utiliser. Vous faites des tests, vous faites des erreurs, c'est correct, c'est là pour ça, et c'est là pour pouvoir en profiter. J'ai même vu des gens, jouer à deux, donc deux personnes qui jouaient sur un piano, c'était vraiment très très bon. Donc oui, il y en a 5 à Granby, donc cherchez-les, ils sont dans des parcs, donc vous pouvez en profiter. Au retour, il y en a beaucoup qui le sont présentement, c'est toujours les vacances et les trois accords, ça s'en vient à M105.

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15: Ici Marianne Roy et voici les infos M105. Le Lab Nature du zoo de Granby prend soin d'un nombre record de nids de tortues indigènes au Québec. Et au total, c'est plus de 850 œufs qui ont été mis à l'abri. La coordonnatrice en conservation, Véronique Bellavance, rappelle que chaque œuf protégé peut faire une différence, puisqu'elle souligne que très peu de tortues atteignent l'âge adulte en milieu naturel. Après l'éclosion au zoo, les tortillons, donc les bébés tortues, sont surveillés de 24 à 48 heures avant d'être remis en liberté dans les rivières et les sites de ponte où les œufs ont été récupérés. La SOCAN a annoncé un partenariat avec l'entreprise canadienne Musical AI afin de mieux protéger les créateurs de musique à l'ère de l'intelligence artificielle. L'objectif est d'améliorer l'attribution des œuvres utilisées par l'IA et de s'assurer que les artistes soient correctement rémunérés lorsque leur travail influence un contenu généré artificiellement. Et un avis a été lancé à la population de Lac-Brome. La ville demande aux citoyens de faire un usage raisonnable et normal de l'eau potable pour quelques jours, puisqu'une réparation est en cours sur l'une des pompes du puits principal d'alimentation. Il est donc conseillé d'éviter d'arroser les pelouses de laver les voitures et de remettre à plus tard le remplissage des piscines. Voilà, pour plus de détails et d'autres nouvelles, rendez-vous au m105.ca.

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0: Le Danger et Ariane Moffat à M105. Et à partir de demain, vous allez pouvoir, à Boréard, voir une nouvelle exposition. Vous le savez, Boréard qui célèbre ses 30 ans cette année. Donc, depuis 1996 que ça fait partie du décor ici à Granby. Et c'est super le fun. En fait, c'est du 23 juillet au 23 août. Ça s'appelle, en fait, Lisière et fragile tissage de porcelaine. C'est Sophie Manessier qui est céramiste et qui a exposé sur dans différents pays. On parle des États-Unis, on parle également de pays en Europe. Donc, c'est vraiment quelqu'un d'une grande renommée. Donc, ça se passe au Centre culturel France Arbour et c'est gratuit. C'est du tissage de porcelaine. C'est quelque chose d'assez unique et c'est vraiment quelque chose à voir. Je n'avais jamais entendu parler de ça, mais vraiment, ça m'a donné un peu le goût d'aller voir. Donc, je vais sûrement aller voir dans les prochains jours et en souhaitant vous croiser là-bas également. Dans les prochaines minutes, on va s'offrir Loud et Richard Petit également. Bougez pas.
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0: C'était Zagata et Mike Demiro à M105. Mon nom, c'est Hakim Desnoyers. Toujours un plaisir de vous accompagner dans vos soirées. Demain, dernière de la semaine, on va être jeudi. Après ça, ben c'est vendredi. Puis après ça, c'est le week-end. Ben, je vous dis bye et je vous souhaite une excellente soirée. Bye-bye.
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10: Ici Marianne Roy et voici les infos m105. La régie de police de Memphremagog demande l'aide du public dans une enquête impliquant trois suspects, soit Mallory Lagueux, 19 ans, et deux adolescents de 16 ans. Le groupe fait face à des accusations liées à un événement survenu le 21 juin dernier dans la région de Magog, notamment pour enlèvement dans l'intention de séquestrer une victime, harcèlement, voie de fait armée et menace. Le lieutenant Marcoux affirme que les enquêteurs ont de fortes raisons de croire que d'autres personnes pourraient être victimes de crimes similaires et pourraient s'être produit à l'extérieur de la région de Magog. Un véhicule associé au suspect, soit une Nissan Versa bleue, a été saisi. Les photos du véhicule se trouvent sur le site internet de M105. Et toute personne détenant des informations ou croyant avoir été victime est invitée à communiquer avec le bureau des enquêtes criminelles de la régie de police de Memphremagog. Les provinces demandent à Mark Carney une hausse majeure et prévisible du financement fédéral en santé. Réunis à Charlottetown, les provinces dénoncent des coûts croissants et des pressions financières insoutenables. Ottawa assumait autrefois 50 % des coûts liés à la santé. On parle ici entre 1950 et 70. Et depuis, ça continue de baisser. La part fédérale était de 23,2 % en 2016-2017, mais devrait bientôt avoisiner les 20 %. Les provinces se préviennent que la fin de certaines enveloppes fédérales en 2027 risque de créer une impasse financière. 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